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Le dimanche, il n'y a pas grand-chose à faire pour tuer le temps. Des jeunes, des moins jeunes, des plus vieux ont de la chance. La nature, en effet, a disposé tout autour des dizaines de plages, les unes plus belles que les autres. Et maintenant, nous sommes vraiment dans le vif du sujet.

y a donc ceux qui font du surf, ceux qui courent, ceux qui se baignent, ceux qui prennent des bains de soleil, comme sur toutes les plages du monde, et les autres.

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Six heures.

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Sept heures.

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1: Et bonjour à toutes et à tous, bienvenue sur les ondes de RGO, vous écoutez l'agenda. Du vendredi 28 au dimanche 30 août, l'association La Filante présente l'exposition Égal Art. C'est au foyer des Galliers. C'est une exposition artistique réunissant des artistes peintres, aquarellistes, pastellistes, sculpteurs et céramistes. Ouverture ce vendredi de 15h à 20h, samedi de 10h à 20h et dimanche de 10h à 17h. C'est une entrée libre et gratuite, bien évidemment. L'association La Filante présente l'exposition Égal Art. C'est de vendredi à dimanche au foyer des Galliers. Dimanche 30 août, le village de Lussan vous convie à la 22e édition de Lussan se livre. Village de caractère perché sur un plateau entouré de remparts, Lussan s'est lancé voilà déjà 21 ans dans une aventure culturelle inédite et exceptionnelle. S'ouvrir toute une journée aux écrivains, aux écrivaines. Ainsi, chaque dernier dimanche d'août voit le village entier vivre au rythme des écrivains invités. Auteurs et autrices régionaux et nationaux, conférenciers, lecteurs, lectrices passionnées, habitants, habitantes, accueillants et visiteurs, curieux ou habitués. Dédicaces sous les marronniers, rencontres dans les jardins privés des anciennes filatures, un rendez-vous attendu et désormais incontournable qui sonne la fin de l'été en douceur au fil des pages. Invité d'honneur cette année, Maïlis de Kerangal et Sylvain Prudhomme. Le village de Lussan vous convie à la 22e édition de Lussan se livre ce dimanche. Du lundi 1er au samedi 12 septembre, la vitrine à Alès vous propose une exposition de Ali Salem, Elena Jean, Lise Magrez et Nicolas Gall. Il s'agit d'une exposition de sculptures, de peintures, photographies et papiers découpés. L'inauguration est prévue ce jeudi, c'est à 19h. La vitrine à Alès vous propose donc une exposition avec Ali Salem, Elena Jean, Lise Magrez et Nicolas Gall. C'est du lundi 1er au samedi 12 septembre. Jeudi 3 septembre, l'association Boucan propose son groupe de parole à destination des personnes victimes d'inceste et ou de pédocriminalité dans les locaux de Réséda à Alès. Un temps régulier pour prendre soin de soi, s'approprier et analyser son histoire au sein d'un collectif qui évolue. Ce groupe de parole a lieu tous les mois, c'est jusqu'à l'été prochain. Il est gratuit, confidentiel et anonyme. Les séances sont animées par des personnes concernées, fondatrices de l'association. Elles garantissent un cadre sécurisant. Pas besoin de réserver, chaque personne vient quand elle veut, quand elle peut, et il est possible de solliciter un entretien préalable. Le groupe de parole à destination des personnes victimes d'inceste et ou de pédocriminalité est proposé par l'association Boucan ce jeudi, c'est de 18h à 20h dans les locaux de Réséda à Alès. Du vendredi 4 au dimanche 6 septembre, l'association Rabelais et compagnie présente la seconde édition du festival Extravagance à Saint-Jean-du-Gard. Avec 15 événements, 36 invités, dont 26 artistes et 10 petites maisons d'édition, eh bien ils sont fiers de proposer un festival qui fait bouger les lignes. Avec une programmation foisonnante, originale, contemporaine et de bonne tenue, avec des attentions particulières vis-à-vis des jeunes et des enfants. Extravagance sera de nouveau l'occasion de rencontrer et de soutenir la petite édition. 10 maisons, dont 4 artistes typographes et graveurs, seront présents pour vous présenter leur passion. Extravagance est aussi un festival qui célèbre le village où il prend place, Saint-Jean-du-Gard. À noter dans la programmation, le concert du groupe Bakir et de la fusion électro-orientale, c'est à la salle Polan ce vendredi à 20h30. On peut également souligner la venue de Nicolas Lambert pour la projection de son film Elf, la pompe Afrique et la présentation de sa pièce France Empire. Programmation complète à découvrir sur le site festivalextravagance.fr. L'association Rabelais et compagnie présente la seconde édition du festival Extravagance de vendredi à dimanche, c'est à Saint-Jean-du-Gard. samedi 5 septembre. La médiathèque de Saint-Christol vous invite à participer à son club de lecture. Partager des coups de cœur de lecture, échanger des avis sur des auteurs, découvrir et faire découvrir des livres, tout en passant un moment convivial. Le club de lecture est animé tour à tour de rôle par l'un ou l'une des participantes volontaires. La médiathèque de Salindres vous invite à participer à son club de lecture. C'est ce samedi de 9h à midi. 8h, passé de quelques minutes, vous venez d'entendre l'agenda. Vous allez retrouver la chronique 180 secondes, une chronique réalisée dans le cadre de l'ARA, l'Assemblée Régionale des Radios Associatives, aujourd'hui consacrée à une résidence d'écriture Toka Sieli. Vous entendrez ensuite aux alentours de 8h10 la plage 30 minutes de mix proposée par notre programmatrice Clara Bordarier. Une excellente journée à vous toutes et tous.
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3: Culture, écrire, semer, récolter, c'est le thème d'une résidence d'écriture qui vient de s'achever en Tarn-et-Garonne, sur le pays de la Française. Pendant 6 semaines, l'auteur Benoît Toka Sieli a sillonné les routes du territoire avec son dictaphone à la rencontre des habitants pour recueillir leurs souvenirs et leurs témoignages. Des écoliers aux résidents d'EHPAD, plus de 200 personnes ont participé à cette aventure. Marie Bataillon est la directrice de l'association Confluence, porteuse du projet.
4: Culture au pluriel, écrire, semer, récolter. Et l'idée étant que l'écriture, en tout cas la médiation autour de l'écriture, du livre et de la lecture, peut être aussi une façon de semer des graines d'intérêt pour la littérature et l'écrit sans que ce soit quelque chose d'élitiste.
5: Avant, dans le village, il n'y avait que des agriculteurs. Maintenant, ici, c'est des retraités belges. Là, c'est un comptable. Là-bas, je ne sais même plus qui c'est.
6: J'avais un dictaphone quand même, parce que mine de rien, c'est très dense ce qui peut se dire juste en 20 minutes de discussion. Il y a beaucoup de phrases pépites. Et je tenais à ce que dans le recueil que je livre à la fin, là, bah, ce soit leurs mots et pas les miens.
7: Moi, je me rappelle, avant, en patois, pour tous les jours, il y avait un dicton. Pour la Saint-Barnabé, ceci. Pour la Saint-Machin, cela. Maintenant, les dictons, ils ne marchent plus. Et le patois, il disparaît en même temps.
4: Bah, ce qui est sorti de la résidence, il y a un objet concret qu'a fabriqué Benoît, c'est-à-dire une sorte de classeur qui compile la récolte de paroles.
7: Ma grand-mère, qui a vécu presque jusqu'à 100 ans, elle parlait que patois à tout le monde. N'importe qui venait, elle parlait patois. Elle parlait français, bien sûr, mais le patois, c'était sa langue.
6: En fait, soit c'était des agriculteurs ou d'anciens agriculteurs, et ils me parlaient de comment était l'agriculture avant, comment ils la voyaient maintenant. Et les gens qui n'étaient pas agriculteurs, ils me parlaient tous de vivre ensemble, en fait.
8: On voulait quelque chose qui ne se faisait pas, quelque chose de nouveau. On a été les premiers ici à faire un marché gourmand.
6: Il y a culture avec un S entre parenthèses dans le thème, et je me suis rendu compte, moi, qu'en parlant avec les gens, que la base de la culture avant tout, c'était de se poser ensemble et de discuter, et que la musique, la littérature, le cinéma ou quoi, tout ça, c'était juste des prétextes pour se retrouver.
3: Imprimé en 4 exemplaires, le recueil est aujourd'hui consultable dans les 4 médiathèques du réseau, la Française, Loubéjac, Vazerac et la Bastide du Temple. L'association Confluence porte déjà le nouvel appel à projet de résidence pour 2027, avec comme thème « Prendre soin, interroger ce qui nous lie, nous fait du bien ». Ce numéro de 180 secondes a été réalisé par CFM Montauban pour l'Assemblée régionale des radios associatives dans le cadre d'un partenariat avec la région Occitanie-Pyrénées-Méditerranée.
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Extravagance sera de nouveau l'occasion de rencontrer et de soutenir la petite édition. 10 maisons, dont 4 artistes typographes et graveurs, seront présents pour vous présenter leur passion. Extravagance est aussi un festival qui célèbre le village où il prend place, Saint-Jean-du-Gard. À noter dans la programmation, le concert du groupe Bakir, dont on entend un extrait de la fusion électro-orientale à la salle Polane, vendredi à 20h30. On peut également souligner la venue de Nicolas Lambert pour la projection de son film Elf, la pompe Afrique, et la présentation de sa pièce France Empire. Programmation complète à découvrir sur le site festivalextravagance.fr. L'association Rabelais et compagnie présente la seconde édition du festival Extravagance du vendredi 4 au dimanche 6 septembre à Saint-Jean-du-Gard.

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1: C'est l'été sur RGO et comme tous les étés, nous vous proposons des rediffusions et tout de suite, c'est Percaire Hypercantoun avec Alain Bourras et Marinette Mazoyer.

0: Eh bien, c'est une autre émission aussi tard, non, Père Caille et Père Cantu, à Grasillo du Berto à Alès, ou quatre vieux punes douces. La voix, c'est une pas au bras ou comme un film beau.
1: Et bonjour.
0: Et bonjour, à quoi que vous voulez. Alors, il y a Marinette, toi qui, qui nous prépare de continuer à son histoire familiale.
1: Familiale, à quoi est une période qui est un peu bon. Période aussi intéressante, mais c'est une période qui marque à qui une passe d'histoire,
0: c'est pour dire. Une passe d'histoire.
1: Et puis, et bon, on parle un peu de le campestre et tout à quoi.
0: Ou alors, c'est bon, est-ce qu'on met ça ou...
1: Comme vous
0: voulez. Bon, ben, il y en a. Y a...
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0: 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Et puis, il canto en occitan.
1: Ah, oui,
0: une langue pour l'espérance.
1: Alors, une langue. Tu l'as, toi, le CD de...
0: Ah non, c'est pas le CD, c'est sur Internet.
1: Ah, sur Internet.
0: Je savais à qui qu'on a l'escouta.
1: Ah, qui est bien, parce qu'il avait appris à la chorale.
0: Ah, ben...
1: Une langue pour mon enfance, une langue d'espérance.
0: Eh bien, comme il passa à Radio Grasillo du Berto à l'Est.
1: Ah, qui? C'est une bonne cause.
0: Escouta le premier tross. 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

0: Bon, mais c'est toujours Gazio du Bertro à l'aise, et notre émission occitane, per caire et per canto. Alors, il y a maintenant des textes de Martino Michel d'une Bartavelage.
1: Hein?
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0: 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Alors, pense qu'on a écouté, et justement, toujours, Mario Rouanet, une langue pour l'espérance.
1: Ah oui, à qui est-ce, laquelle qui connaît ça?
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0: Bon, ben,
1: Force Pouli de Cansou.
0: Pouli de Cansou, hein, bon, que la peau des troubards, comme on venait de la Ousie, à qui sur Internet.
1: L'enregistrera, parce qu'il y a des mondes incommunes qui ne connaissent pas l'air. Ensemble, je ne dis pas ça, mais ce n'est pas exactement comme la Danise nous l'avait apprise, mais un peu différente. Donc, l'enregistrera, puis elle apprend comme ça.
0: Et à qui, donc, ce canto. Un des drôles et des drôles dans une école Kenya a remarqué Kenya que quand tu en délo tombe bon encore te fera plaisir
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0: Bon, mais alors, pour descontinuer, qui...
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1: 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Il y a plein de eux, mais ce n'est pas terrible. 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
1: Ou tout d'un, ou tout tard, comme vous voulez.
0: Bon, on peut bien voir le port des Sledgiar.
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1: 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Sur le. Voilà, qui?
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1: Est-ce pas long, hein?
0: Est-ce pas long?
1: Voilà. C'est 10. Alors, à quel homme? Vous dites un peu quel homme? 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Qui a demeuré à Saint-Julien-des-Punes, qui est parti travailler dans la région parisienne, et qui est tourné et a donné à Kumako une caserne en bas des poèmes, de tout au moins des poèmes. Alors, à qui est un poème Salut de l'automne des Punes, les points, hein, Saint-Julien-des-Punes, qui sont des Punes. 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Il y a un texte sur la Sveillade, qui est extraordinaire, un texte sur le ramassage des castagnes. 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
0: 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De la cruzade, vous savez ce que tu as ouvert au Montfort, bien entendu.
1: Oh, sa, Montfort, sûr.
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1: D'une côte des Peyres.
0: Oh, d'une côte des Peyres.
1: Justement, j'avais étudié le texte, il n'y a pas d'éteint, mais je suis très court, c'est parce que vous liez l'histoire un peu.
0: Bon, je savais, avec à quelle satisfaction.
1: Bah, bon,
0: l'anglais, ils ont presque n'a fait une sague à cause d'autres problèmes, mais là, autre... c'est un content qui a été prêt à copier la carte. Bon, alors, mon fort est mort.
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Fritz Pire, et Père Urgule souffrir, et Père Barousse détruire, et Père Mort cruiser.

0: vous êtes toujours à Gazillo du Bertre, à Alès, Percaire et Percantou, notre émission occitane. Alors, on l'a dit, quiconque, Bélem, Kounei, Seslautou, un jour, non.
1: Ah oui.
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0: 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Faisait que Manderes accord au concours littéraire Escrire en Lengado en 2004.
1: Oui.
0: Fait qu'on était d'accord.
1: Et oh.
0: Des amis de Mesclu.
1: Et oh.
0: À Marseille.
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1: 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Est venu d'un corps,
0: si vous voulez.
1: Ah, d'un corps, d'accord. Pas dire amène travailler, est venu naturellement.
0: Après, ça avait s'écrit en bel hiver et à sa fille. C'est-à-dire que des,
1: oh.
0: des poèmes qui sont un peu, on avait dit, et. Di le moment que vivait.
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0: 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Mais ton éveil réactif. 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
0: 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Et vous remercie Jean de nous avoir écouté encore demain. Et l'émission sera rediffusée comme d'autres. Et bien là, vous ne voudrez pas savoir. Vous voudrez faire d'autres émissions pour le moment.
1: D'accord.
0: D'accord. Donc, bien là, vous les casés sont dans la usine, mais d'un corps, et quand vous ferez des belles messages.
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1: 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Tout de suite, vous avez rendez-vous avec les émissions Médecin c'est bien, une émission présentée par Thierry Barge, qui sera suivie de Vive les sciences humaines et sociales de Marie-Françoise Favre. 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

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Une émission médicale critique présentée par le docteur Thierry Barge. Aujourd'hui, je voudrais vous parler de l'évolution possible de la médecine à l'heure de l'informatique et de l'intelligence artificielle. Appelons cette émission le cabinet du futur. D'abord, je suis un médecin généraliste âgé puisque j'ai 78 ans. J'ai fait mon premier remplacement en tant que médecin en 1971, il y a déjà 55 ans. C'est dire que j'ai déjà assisté à de nombreuses évolutions de la pratique du médecin généraliste, certaines sans conteste positives et d'autres plus discutables. Celle que j'ai trouvée la plus positive a eu lieu fin 90, début 2000, avec Lionel Jospin et Martine Aubry, la couverture médicale universelle, la CMU. Avant, les patients devaient aller demander aux conseils communaux d'action sociale les bons d'aide médicale gratuite. Quand je dis demander, c'est entre demander et mendier, car les employés devaient obéir à leurs responsables et restreindre autant que possible la délivrance de ces bons qui étaient en partie à la charge des communes. Les familles nombreuses, en particulier gitanes, maghrébines ou noires, n'étaient pas toujours bien reçues. Genre, encore vous ? Mais je vous ai déjà donné un bon la semaine dernière. Oui, mais enfin j'ai 5 enfants, ils sont souvent malades. Bah, peut-être vous en occupez pas assez bien, etc., etc., etc. Mais même côté médecin, ce système était dysfonctionnel. D'abord, il y avait deux sortes de bons, les verts à 100% et les roses à 80% de taux de prise en charge. Et comme ceux qui n'avaient droit qu'au bon rose étaient aussi fauchés que ceux qui avaient droit au bon vert à 100%, bah bien souvent c'était le médecin qui n'était payé qu'à 80% de sa consultation. Et puis surtout, le médecin devait recopier sur des formulaires en 3 exemplaires, avec interdiction d'utiliser du papier carbone, les différentes consultations avec les dates et les noms des patients de tout le trimestre avant de renvoyer ces formulaires. Ce qui veut dire que les bons correspondant au début de chaque trimestre, pour les envoyer à la DAS, on ne pouvait les envoyer que, par exemple, une consultation de janvier, vous pouviez l'envoyer qu'à partir du début avril. Et le paiement était généralement en septembre ou en octobre. Donc ça veut dire que c'était pas terrible. En tout cas, c'était pas vraiment le meilleur système pour obtenir un accueil souriant de la part du médecin. La CMU et la carte vitale a transformé un système de charité publique en un droit à part entière pour les personnes dans le besoin, rendant ainsi plus réel pour beaucoup le mot d'ordre de la sécurité sociale, à chacun selon ses besoins et pour chacun selon ses moyens. Même si je ne suis pas un partisan de l'informatique, je reconnais que la carte vitale permet aussi d'être remboursé plus rapidement, tant les médecins pour les actes en tiers payants que les patients. Comme je travaillais déjà depuis plus de 30 ans avec des feuilles de soins papier, j'ai mis quelques années à passer à la carte vitale, mais à un moment je n'ai plus eu le choix, la caisse primaire ayant déménagé à Nîmes, j'aurais dû aller y chercher chaque semaine une centaine de feuilles de soins. Un autre progrès, plus discutable, a été l'abandon des noms de marque des médicaments pour le nom de la molécule principale, sans doute dans le but de favoriser les génériques et pour le plus grand bien des laboratoires pharmaceutiques, grands producteurs directement ou par l'intermédiaire de filiales de ces médicaments génériques. Avec, pour beaucoup de patients, particulièrement les patients âgés, un grand sentiment de confusion, des risques d'erreur non sans conséquences. Et puis la dernière grande affaire dans la pratique quotidienne a été l'informatisation des cabinets médicaux. Personnellement, vous l'avez compris, je n'adhère pas du tout à ce concept censé favoriser la prise en charge des patients et je reste attaché au dossier papier de chacun de mes patients pour plein de raisons. La principale, c'est que je note plein de remarques lors de ma consultation et que si je dois faire cela devant un clavier, je passe plus de temps à regarder un écran que mon patient. Et bien sûr, c'est aussi dans le regard que se construit un diagnostic, pas uniquement sur des constantes. Bien sûr, l'ordinateur permet de mettre des alertes sur des actes à ne pas oublier, de prescrire à certains patients pour certaines pathologies, et un disque dur en plus prend moins d'espace que 45 ans de dossier papier. Mais un disque dur peut être piraté, surtout quand le cloud appartient à Google ou Amazon,
alors que mes dossiers papier sont à l'abri de tout piratage, et par les temps qui courent, ce n'est plus un risque, c'est une certitude. Vous me direz, oui, mais le dossier personnel de chaque patient, alors ? Eh bien, chacun de mes patients connaît assez bien leur cas personnel, car l'éducation thérapeutique fait partie de ma pratique quotidienne. Quand j'ai commencé à exercer la médecine, donc il y a 55 ans, la prise en charge pour l'ensemble des assurés, et non pas uniquement pour les régimes spéciaux comme celui de la SNCF ou des mineurs, était assez récente, puisque l'ensemble des médecins libéraux n'ont adhéré que vers 1962-1963 à la Convention, quand le mécanisme d'adhésion est passé d'actif. Le médecin devait signifier son adhésion à la caisse primaire d'assurance maladie à passif. Le médecin devait signaler à la caisse primaire d'assurance maladie son refus d'adhérer à la convention. Sinon, il était obligatoirement conventionné. Ça paraît un peu bête, mais ça a marché. C'est tellement récent que lors de mes activités de médecin remplaçant dans ces années 70, il n'était pas rare qu'en plus du prix de la consultation, je reparte avec un demi-lapin ou des légumes ou des fruits. J'ai même été appelé une fois par un patient qui voulait que je répare sa télé. Vous comprenez, vous avez fait des études, vous, alors vous devez savoir comment faire. Et puis au moins, vous, c'est remboursé. J'ai aussi connu une époque où la scolarité n'était pas obligatoire jusqu'à 16 ans. Et j'ai vu des apprentis de 12 ans qui embauchaient à 3 heures du matin dans un atelier de charcuterie et y travaillaient jusqu'au soir. Quand je faisais remarquer à sa maman combien son fils était pâle et souffreteux, elle me répondait que c'était le seul moyen d'être sûr d'avoir du travail. Cette dernière anecdote, c'est juste pour les racis qui pensent que c'était mieux avant. En tout cas, certainement pas pour tout le monde. La médecine a fait des progrès en 55 ans, c'est indéniable. Sur le plan technique, on arrive à sauver beaucoup de maladies et de malades qui étaient condamnés. On arrive aussi à mieux diagnostiquer certaines pathologies grâce à des moyens d'exploration qui sont d'apparition récente. Quand j'ai fait mes études de médecine, on ne connaissait que la radiologie classique et la radioscopie avec amplification de brillance, une garantie d'irradiation de rayons X qui ne serait plus tolérée maintenant. On ne connaissait pas l'échographie, l'échodoppler, le scanner, l'ostéodensitométrie, le TEP scan et bien sûr l'IRM. Beaucoup de diagnostics étaient retardés. D'un autre côté, on n'avait pas de surdiagnostic pour inquiéter les patients inutilement, et même réussir une sorte de prophétie autoréalisatrice, car rien ne vaut l'anxiété et la peur pour favoriser des pathologies. On n'avait pas non plus le DSM-4 ou 5 pour la psychiatrie, qui a tendance à banaliser les maladies pour les étendre, comme la psychose maniaco-dépressive transformée en état bipolaire, ce qui peut s'appliquer à presque tout le monde, pour le plus grand bonheur des trusts pharmaceutiques. On faisait plus confiance au sens clinique, à l'interprétation des signaux émis par le corps du patient, et on avait beaucoup moins recours aux explorations radiologiques et biologiques. Je suis et je reste partisan d'un peu de technique, mais pas trop. J'ai été formé à la médecine comme un art. Je ne crois plus que ce soit le cas pour mes plus jeunes confrères.

Serge Gainsbourg et Jane Birkin, je t'aime moi non plus. De toute façon, comment faire de l'art face à son ordinateur? Car c'est un fait, tous les médecins sont informatisés en 2026. Et bien sûr, si tout le monde est informatisé, la place est prête pour l'intelligence artificielle. Depuis 2022, le numérique en santé a été introduit de façon obligatoire dans le cursus initial, environ 28 heures, couvrant cybersécurité, données télésanté, et outils numériques. Mais les acteurs du secteur s'accordent à dire qu'elle est insuffisante face à la vitesse d'intégration de l'intelligence artificielle dans la pratique réelle. L'offre de formation spécialisée se développe, diplôme universitaire approfondi en intelligence artificielle appliquée à la santé, master en e-santé ou data médicale, parcours interdisciplinaire associant médecine et ingénierie. On s'éloigne à grande vitesse de l'art médical. L'IA a déjà toute sa place dans l'interprétation des IRM et scanners pour, nous dit-on, mieux diagnostiquer. Elle commence aujourd'hui à tenir une promesse plus ambitieuse encore, prévenir. En analysant des volumes massifs de données biologiques, génétiques, cliniques et comportementales, les algorithmes modernes seraient capables d'identifier des corrélations invisibles à l'œil humain et d'anticiper l'apparition de pathologies avant que les premiers symptômes ne se manifestent. Encore un effort, et dès la naissance, on pourra prédire vos pathologies futures. Quel funeste avenir on nous propose. Fini la tranquillité et le bonheur, vive la peur comme principe universel de la vie. De quoi faire aussi le bonheur des assureurs qui moduleront vos contrats d'assurance grâce à l'IA, sans oublier les gouvernants qui y trouveront bien le moyen de renforcer leur pouvoir sur des populations qu'ils tiennent déjà bien par des peurs inventées, qui leur servent d'argument pour imposer toutes leurs lois restrictives de liberté. Ce n'est plus le Dieu protestant qui sait tout sur vous, la prédestination qu'aiment tant les évangélistes américains, ce sera bientôt l'IA. On comprend mieux les énormes investissements financiers sur l'IA. ChatGPT, par exemple, est financé à hauteur de 850 milliards de dollars sans avoir pour l'instant rapporté un centime. Concernant l'activité du médecin généraliste en cabinet, je suis tombé sur un article dans la revue TLM, toute la formation médicale continue, sur l'IA ambiante. L'intelligence artificielle s'invite progressivement dans les cabinets médicaux. Après les outils d'aide au diagnostic et d'analyse d'images, une nouvelle génération de technologies émerge, l'IA ambiante. Discrète, quasi invisible, elle capte et structure l'information clinique en arrière-plan de la consultation. Le principe est simple. Grâce à des systèmes d'écoute et des traitements du langage, l'outil analyse la conversation entre le médecin et son patient, identifie les éléments cliniques pertinents et génère automatiquement un compte-rendu structuré. Ces données peuvent ensuite être intégrées dans le dossier médical, transformées en prescriptions, courriers ou actes de codage. Dans sa forme la plus aboutie, cette technologie devient presque imperceptible. Le médecin n'interagit plus avec un clavier pendant la consultation, libérant ainsi son attention clinique. Petite remarque, dans l'ordinateur, on libère naturellement son attention clinique. Une promesse qui n'est pas anodine. Dans de nombreux pays, la charge administrative constitue aujourd'hui l'un des principaux facteurs d'épuisement professionnel des médecins. Rédaction des comptes rendus, codage des actes, gestion documentaire. La bureaucratie médicale s'étend. L'informatisation, censée simplifier ces processus, a souvent produit l'effet inverse, transformant le cabinet médical en poste administratif avancé. L'IA ambiante prétend corriger cette dérive. Pourquoi faire simple quand on peut faire compliqué? On a inventé l'informatique médicale pour compliquer la vie du médecin, heureusement on a inventé l'IA pour simplifier cette complication. On pourrait aussi bien revenir à un système ancien, mieux écouter le patient. Je continue l'article sur l'IA ambiante. Si la première génération de ces outils vise essentiellement la documentation automatique, leur potentiel va bien au-delà. En structurant la consultation en temps réel, l'IA peut devenir un véritable assistant clinique, suggérer des éléments du diagnostic différentiel, rappeler des recommandations, signaler des interactions médicamenteuses, préparer des courriers aux spécialistes.
Le dossier médical informatisé ne serait plus un simple espace de stockage, mais un système actif capable d'accompagner la décision du médecin. L'histoire récente de l'e-médecine invite cependant à la prudence. Un système qui rédige automatiquement un compte-rendu suppose que le médecin le relise attentivement. Si l'algorithme interprète mal un symptôme ou omet une information, la responsabilité du médecin reste entière. Le gain de temps dépendra directement de la qualité réelle de ces outils. La question la plus stratégique concerne sans doute les données. L'IA ambiante repose sur l'analyse de conversations médicales, soit l'accès à l'un des flux d'informations les plus riches de la pratique clinique. Ces données représentent un capital considérable pour les entreprises technologiques qui développent ces outils. Qui les contrôle, qui les héberge, qui les exploite? Les médecins pourraient devenir, sans toujours en avoir conscience, les principaux fournisseurs d'une nouvelle économie de la donnée médicale. Et bien sûr, quid de l'acceptabilité par les patients? Je vais arrêter la retranscription de cet article qui sinon insiste sur la libération des yeux du praticien de son écran pour voir à nouveau son patient. Et je suis bien content de continuer à travailler comme il y a 55 ans en me focalisant sur mes patients. Tous les progrès ne sont pas des fatalités. Un médecin se doit de rester avant tout un être humain empathique à l'écoute de celle ou celui qui vient lui demander de l'aide. Bien sûr qu'il doit continuer à se former après ses études initiales aux différentes avancées dans différents domaines afin d'offrir les meilleures chances à ses patients. Mais il faut surtout rester critique aussi vis-à-vis de ses différents savoirs. À l'ancienne faculté de médecine de Paris, carrefour de l'Odéon, entre le boulevard Saint-Michel et la rue de l'école de médecine, pas loin du couvent des Cordeliers où se faisait la Révolution française, dans le grand amphithéâtre de l'ancienne fac de médecine, donc, il y a derrière l'estrade du professeur un triptyque. Sur le tableau de gauche, parlant des médecins, il est écrit « Ils étanchent le sang versé pour la patrie ». Et sur celui de droite, parlant de nos enseignants, « Ils tiennent des dieux le savoir qu'ils nous transmettent ». Ayant eu la chance d'avoir 20 ans en 1968, j'ai eu l'occasion tout au long de mes études de contester cette opinion qui avait encore cours dans les hôpitaux avec le mandarinat, c'est-à-dire la nomination à vie des professeurs titulaires de service. Ils tiennent des dieux le savoir qu'ils nous transmettent. Bientôt, ils le tiendront de l'IA si on laisse faire. Quelques conseils de lecture. La fabrique du roman national républicain de Olivier Lecourt Grandmaison aux éditions Amsterdam, où commence et construit sous la Troisième République cette image d'une France fantasmée autour de deux mythologies, l'universalisme et l'exception française, que nous ressassent infatigablement les théoriciens de la droite, mais pas que. Et deuxième conseil de lecture, Les hommes de la rue du Bac de Willy Le Devin aux éditions Jean-Claude Lattès. Ce livre nous parle de la pédocriminalité dans les beaux quartiers de Paris, chez les intellectuels, chez les puissants. N'oublions pas que la CIVISE, la Commission contre l'inceste et les violences sexuelles faites aux enfants, avant qu'elle soit plus ou moins décapitée par le pouvoir macronien, estimait le nombre de cas d'inceste à 1 enfant sur 10.

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Vive les sciences humaines et sociales. Et vive les chercheurs et les chercheuses qui aident à mieux connaître le monde dans lequel nous vivons et nous aident à penser. Vous savez, dans cette émission, on est à l'épisode 8, là. Je lis pour vous leurs articles. Et voici ce que j'ai trouvé pour aujourd'hui. Oh ben c'est tout simplement le numéro de décembre de 2025 de la revue Sciences Humaines qui s'intitule « C'était mieux avant ». 12 lieux communs décortiqués par les sciences sociales. Et un des articles intitulé « Il n'y a plus de respect, l'âge du mépris mutuel » a attiré mon attention. Pas seulement parce qu'il a été écrit par François Dubé, hein, qui est un sociologue connu. Bon, il a été directeur d'études à l'École des hautes études en sciences sociales et professeur à l'Université de Bordeaux, ou plutôt l'inverse. D'abord Bordeaux, c'est là que je l'ai connu, et ensuite à Paris. Mais surtout parce qu'il vient de publier un petit livre qui s'appelle « Le mépris, émotion collective ». Passion politique. Et c'est paru donc au Seuil, c'est en 2025, et parce que ce petit livre mérite l'attention. Alors, dans la revue Sciences Humaines, hein, que dit François Dubé ? Depuis que le monde change, c'était mieux avant. C'était d'autant mieux avant que nous ne croyons plus guère dans des lendemains qui chantent. Avant, les paysans étaient proches de la nature. Avant, les familles étaient solides. Avant, les ouvriers étaient fiers de leur travail et solidaires. Avant, l'école de la République était un ascenseur social. C'était mieux avant, avant qu'on n'a pas connu le monde d'avant et que les mouvements populistes ne cessent de mobiliser la nostalgie de la vieille communauté nationale, laborieuse et vertueuse, qui serait aujourd'hui détruite par les forces obscures qui l'entourent. C'était vraiment mieux avant ? Il n'est pas certain que c'était mieux avant. On oublie la misère des paysans, l'exploitation brutale des ouvriers, la paix des familles auprès de la domination des femmes et des enfants, la promotion scolaire de quelques-uns aux dépens de l'écrasante majorité des enfants du peuple. En réalité, bien peu d'entre nous accepteraient de vivre dans les conditions sociales et culturelles du monde d'avant, quand le racisme et le sexisme semblaient aller de soi, quand les destins sociaux écrasaient les parcours individuels, quand les inégalités n'avaient rien à envier à celles d'aujourd'hui. En matière de nostalgie, les statistiques et l'histoire ne comptent guère. Le « c'était mieux avant » décrit moins le passé qu'il révèle les angoisses et les peurs du présent. Parmi les « c'était mieux avant », il irait de soi que le respect fout le camp. D'ailleurs, il foutait déjà le camp lorsque, dans les années 60, il était mis en cause par une jeunesse accusée de rejeter l'autorité des anciens, des pères de famille, des patrons, des religions. On doit parler de moi et de ma génération, là. Les générations qui condamnent aujourd'hui la fin du respect étaient alors accusées de détruire les fondements de la société. La dénonciation continue et sans cesse répétée de la fin du respect est liée avec la modernité et le triomphe de la démocratie. Parlons-en, dit François Dubé. Triomphe de la démocratie, point d'interrogation. Et il nous demande, revenons au sociologue allemand Max Weber. Donc Max Weber, c'est 1864-1920. Et voilà, donc selon, qui le respect de l'autorité a longtemps reposé sur deux piliers, sur lesquels tout le monde a l'air à peu près d'accord depuis le début du XIXe siècle. Le premier est celui de la tradition. On respecte les anciens, les pères, les chefs, parce que c'est ainsi et que ça a toujours été ainsi.
Il va de soi que cette figure de l'autorité domine dans les sociétés traditionnelles, justement, et que cette autorité décline nécessairement dans les sociétés modernes et contemporaines, postulant l'égale liberté des individus et où, pour se maintenir, cette autorité-là a été légitimée par le droit. Ainsi, dans le Code civil napoléonien, les pères ont autorité sur leur épouse et leurs enfants et peuvent en appeler au droit pour la faire respecter. Mais le triomphe progressif de l'égalité menace cette autorité. Voilà ce que nous disait déjà Max Weber. Hein, les femmes s'émancipent, travaillent, votent. Les enfants majeurs ont le droit de rejeter l'autorité paternelle et de choisir autant qu'ils le peuvent leur conjoint, leurs études, leur emploi, leur religion. Bien sûr, l'autorité traditionnelle subsiste dans les mœurs, mais il est évident qu'elle s'affaiblit, comme le montrent les mutations des styles éducatifs qui accordent de plus en plus d'autonomie aux enfants. Là, je cite, qui discutent, qui donnent leur avis et n'en feraient qu'à leur tête. Voilà, bien sûr, c'est ce que disent celles et ceux qui pensent que l'autorité fout le camp. Toujours selon l'analyse de Max Weber, reprise par Dubay, donc la seconde figure de l'autorité est l'autorité charismatique. La notion n'est pas simple, car elle désigne une autorité reposant sur le charme et la séduction qui entraîne les foules, mais Dubay dit qui entraîne une obéissance spontanée, celle du leader et du chef naturel, entre guillemets. C'est compliqué, cette idée de chef naturel. Mais bien sûr, cette autorité charismatique désigne aussi l'autorité de celle ou de celui qui incarne des principes supérieurs et sacrés. Dans ce cas, j'obéis à ce que représente et incarne le tenant de l'autorité. En obéissant au souverain de droit divin, j'obéis à Dieu, comme j'obéis à Dieu quand j'obéis au prêtre, et de la même manière, j'obéis à la nation et à la raison que le maître d'école incarné représente, comme j'obéis au peuple et à la démocratie quand j'accepte l'autorité du président légitimement élu et pour lequel je n'ai pas forcément voté. Dans tous les cas, avec l'autorité charismatique, je me soumets à l'autorité des principes, des valeurs et des croyances que le roi, le prêtre, l'instituteur et le président représentent. Alors la question que pose François Dubay, c'est est-ce qu'il y a un déclin de l'autorité sacrée ? Bien que l'autorité charismatique ait été révolutionnaire et qu'elle ait combattu l'autorité traditionnelle avant de se routiniser, il semble évident que les fondements perçus comme sacrés de cette autorité déclinent. L'autorité du prêtre se heurte à la liberté de croire et plus largement l'autorité des institutions s'affaiblit progressivement. Il n'est plus sûr que, aujourd'hui, l'enseignant tire son autorité de sa capacité d'incarner la nation, l'émancipation et la grande culture. Et d'ailleurs, les enseignants s'en plaignent souvent quand ils se sentent réduits à leurs fonctions et à leurs compétences. Leur autorité ne va plus de soi et les critiques se multiplient. L'évolution est de même nature dans le monde de la santé, où les personnels se sentent soumis à une critique continue d'un monde professionnel qui n'incarnerait plus, a priori, l'alliance de la science et de la charité. De la même manière que la modernité démocratique affaiblit l'autorité traditionnelle, elle menace l'autorité des institutions et de ceux qui les incarnent. Là encore, pour beaucoup, tout fout le camp et il faudrait rétablir l'autorité sacrée de ces institutions. Autre question que pose Dubay, donc avec un point d'interrogation, l'autorité rationnelle légale. Quand ni la tradition ni le charisme ne semblent suffire à fonder l'autorité, il reste ce que Max Weber qualifiait d'autorité rationnelle légale. Là encore, la définition n'est pas simple, mais elle suggère que
l'autorité et le respect sont fondés sur la légitimité du droit. Je respecte les règles parce que j'accepte les procédures de production de ces règles. Les sociétés modernes reposeraient donc sur le civisme. Il en est de même pour l'autorité de la science, vous voyez pourquoi ça m'intéresse aussi, hein, qui s'impose dans la mesure où la science démontre qu'elle dit le vrai. De manière générale, l'autorité des sociétés modernes « désenchantées », entre guillemets, hein, mobilise un principe d'efficacité et de rationalité. Je dois être respecté parce que je suis légalement légitime et que je suis compétent. Il va de soi que nous vivons ou que nous devrions vivre dans ce monde-là où l'autorité doit être sans cesse justifiée. Mais deux remarques s'imposent cependant, dit Dubé. La première concerne les épreuves de l'autorité pour ceux qui l'exercent. Il faut que les gouvernants procèdent à des choix démocratiques et démontrent l'efficacité de leur politique, ce que ni la tradition ni le charisme n'exigeaient. Et il faut que la science démontre qu'elle dit le vrai et qu'elle est efficace. Aussi, les dépositaires de l'autorité se retrouvent dans une position relativement instable et l'exercice de l'autorité s'avère moins un statut qu'un travail, qu'une exigence continue. Non seulement les dirigeants sont soumis à une critique permanente, mais les enseignants et les soignants doivent construire leur autorité en démontrant leur efficacité. En raison de sa nature même, cette autorité est sans cesse mise en cause par la multiplication des critiques et des protestations. La crise politique que nous traversons suffit à le démontrer, puisque chaque citoyen est en mesure de demander des comptes. Quand l'autorité me semble légitime, j'obéis librement. Point suivant. La fin du monopole de la vérité. La crise de l'autorité et du respect vient de la modernité démocratique pendant que l'exercice de l'autorité s'avère une épreuve continue. Désormais, l'autorité et le respect se conquièrent et se méritent. Et nous avons le sentiment de vivre une crise continue de l'autorité et du respect. Bien sûr, face à cette épreuve, il n'est pas rare que la confiance se perde devant l'élargissement de la critique. Ainsi, on peut s'inquiéter du rôle de la toile et des réseaux, permettant à chacun de donner son avis et de critiquer les autorités, la science établie, les médias, etc. Chacun peut adhérer à des vérités alternatives. Oui, je souligne ce terme, hein, vérité alternative. C'est nouveau, ça. Voir des complots partout, hein, avoir ses propres conceptions de la vérité. Par exemple, alors que les savants, les experts ou les enseignants pouvaient s'appuyer sur un monopole de la vérité, chacun peut les contester grâce à ses écrans et ils doivent sans cesse se justifier. On pourrait se réjouir de ce qui n'est, après tout, qu'un élargissement de la parole et de la citoyenneté. Tout le problème vient de ce que ces critiques de l'autorité conduisent le plus souvent vers des appels à des pouvoirs forts, mobilisant des principes autoritaires et des vérités alternatives, engendrant des leaders charismatiques hostiles à la démocratie. Bon, je vous fais pas un dessin, hein. Vous voyez de qui je parle et de qui Dubé parle. Alors qu'il parle au nom du peuple, de la liberté et du bon sens. Eh oui, parce que le respect de l'autorité rassure. L'autorité et le respect reposent sur le consentement de celles et ceux qui obéissent pour des raisons valables à leurs yeux. Quand l'autorité me semble légitime, j'obéis librement. Le respect de l'autorité rassure et dans une certaine mesure, il émancipe, puisque j'adhère à des principes et à des valeurs dont je pense qu'ils me protègent et me libèrent. À l'opposé, sans autorité légitime, il ne reste que la menace, la violence et la manipulation.
chaque essai que, en dépit de toutes les critiques possibles, mieux vaut avoir affaire aux gendarmes et aux juges, dont l'autorité est à la fois reconnue et limitée, qu'à des milices et à des vengeances qui sont simplement mieux armées. Chacun sait qu'il vaut mieux apprendre les sciences dans les contraintes scolaires que de s'abandonner aux seules fluctuations et émotions d'Internet. Chacun sait aussi que le respect de l'autorité permet à chacun de contrôler plus ou moins ses désirs et ses pulsions, ce qui n'est peut-être pas forcément mauvais pour la santé mentale et la vie quotidienne. Nous sommes donc confrontés au paradoxe suivant. L'égalité et l'autonomie des individus affaiblissent nécessairement le respect de l'autorité et il n'y a pas à condamner ce processus au nom d'un improbable « c'était mieux avant ». Mais en même temps, le respect de l'autorité est essentiel pour limiter la violence et la guerre de tous contre tous. Cette idée contestée hein, déjà à l'époque est déjà présente hein, chez le philosophe Thomas Hobbes hein, au XVIIe siècle. Dupé fait référence à un des pères de la philosophie politique. Celui-ci, donc, Thomas Hobbes, part du triple postulat que l'homme à l'état de nature est foncièrement violent et que les individus sont fondamentalement égaux et que, par peur, ils abdiquent volontiers leurs droits de nature en faveur d'un souverain absolu qui garantira la paix publique grâce à la puissance de répression dont ils disposent. De ce point de vue, cette vieille question de Thomas Hobbes n'a pas disparu au moment où, dans bien des pays, aujourd'hui, la crise de l'autorité légale et rationnelle fait le jeu des tyrans. On va faire une petite pause.

Vous êtes sur Radio Grille Ouverte, 88.2, dans l'épisode 8 de l'émission de vulgarisation scientifique « Vive les sciences humaines et sociales ». Et dans la première partie de l'épisode, nous avons présenté le numéro de décembre 2025 de la revue « Sciences humaines ». Le titre, c'était mieux avant, hein, « 12 lieux communs décortiqués par les sciences sociales ». Et en particulier, un des articles intitulé « Il n'y a plus de respect », et avec une question « L'âge du mépris mutuel », donc écrit par le sociologue François Dubé. Alors, nous allons maintenant présenter son livre. Donc, son livre, c'est « Le mépris, émotion collective et passion politique », qui vient de sortir, hein, c'est édité au Seuil, c'est 128 pages. Bon, je ne sais pas si je fais de la pub, enfin bon, c'est pas cher, 12,9. Et pour présenter ce livre, je vais m'inspirer du résumé de Frédéric Manzini sur le site de Sciences Humaines. Voilà, donc résumons ce livre, « Le mépris, émotion collective et passion politique ». Voilà, la question qui est posée, c'est « Le mépris est-il le nouveau mal du siècle ?» Qu'on soit enseignant, agriculteur ou habitant des quartiers populaires, surdiplômé ou sous-diplômé, électeur ou abstentionniste, jeune ou vieux, homme ou femme, chacun s'estime aujourd'hui, à un titre ou à un autre, méprisé. Dans le droit fil de la Société du mépris d'Alex Honneth, hein, c'est un livre qui date de 2006, hein, La Société du mépris. Donc, 18 ans déjà. Et donc, dans ce trois fils, le sociologue François Dubé s'alerte de la diffusion de ce mal multiforme et insidieux qui ronge les relations sociales, nourrissant la colère, faisant le terreau du populisme et menaçant les fondements même de la démocratie. Être victime de mépris n'empêche d'ailleurs pas d'être soi-même méprisant, dès lors que tout le monde, je cite, « tout le monde est sujet potentiel de mépris et les majorités elles-mêmes se sentent méprisées ou victimes de racisme social. » Qui méprise qui? Les accusés ne manquent pas, qu'ils soient imputés aux arrogantes élites, aux intellos, comme on dit, aux riches, à Emmanuel Macron lui-même, à l'institution ou au système. Le mépris n'a pas d'autre visage que celui de l'effondrement des repères traditionnels qui laisse les gens avec le sentiment d'être perdus, trahis, abandonnés à leur sort. Je cite « Dans un monde qui se transforme rapidement, explique le sociologue, les perdants du changement social se sentent méprisés parce que l'histoire se fait sans eux et contre eux. La question du mépris déborde largement celle des inégalités sociales et des injustices, car si les rapports de domination et de discrimination ont toujours existé, ils se conjuguent désormais avec un individualisme toujours croissant. Certes, au cours des siècles passés, la lutte des classes était brutale, mais du moins était-elle vécue de façon collective, alors que désormais chacun, reconnu dans sa singularité, apparaît comme le principal responsable de son identité et de sa vie. Devant cette vague de fond qui met notre espace public en péril, François Dubé en appelle au renouveau du contrat social pour mieux construire un commun, en réintroduisant de la raison politique comme remède à la passion du ressentiment. Un livre à lire, donc, renouveau du contrat social pour construire un commun en réintroduisant de la raison, politique ou psychique, c'est moi qui rajoute, comme remède à la passion du ressentiment. Et si nous en faisions un programme, un objectif,

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Chers auditeurs, chères auditrices de Radio Grille Ouverte, le 88.2, bienvenue parmi nous. Nous sommes pour une demi-heure ensemble pour les brèves littéraires, deux livres à partager ensemble. Monsieur François Casamayor à la technique et Adrien Adnan au micro pour une demi-heure de plaisir, j'espère.

sur la radio grille ouverte, les brèves littéraires, Tatiana de René le voisin. Comment faire face et se venger d'un inconnu qui gâche nos nuits? Trop proprette, trop heureuse, trop gentille, colombe, nègre. Quel vilain mot pour une maison d'édition. Mère de deux jumeaux sans histoire, comment imaginer ce qui l'attend dans le bel appartement où elle vient d'emménager? Un livre rapide et incisif, totalement inclassable, une écriture magique qui nous tient en haleine, de l'invention et de l'originalité, un harcèlement et une manipulation psychologique implacable, très bien menée jusqu'à la dernière ligne. Nous sommes happés de rebondissement en rebondissement, une intrigue palpitante et prenante.

Colombe, une épouse droite, discrète, peu épanouie, avide de reconnaissance, à l'ombre de son mari et de sa sœur Claire, déterminée, moqueuse, complice avec Stéphane, le mari de Colombe, qui a pris toute la lumière, bien sûr. On s'attache facilement à Colombe, qui veut retrouver sa liberté. Eh oui, gentille petite mère de famille, complètement dépendante de son mari, elle va rapidement se métamorphoser suite au harcèlement répétitif de ce voisin inconnu qui l'empêche de dormir la nuit dès qu'elle se retrouve seule.

est ce fameux voisin? Pourquoi a-t-il déclaré les hostilités? Comment Colomb mettra-t-elle fin à ce curieux manège? Pourquoi personne ne l'écoute-t-elle? L'angoisse nous saisit. L'auteur réussit parfaitement son pari, cette histoire est insolite, étrange, hors du commun. On joue avec nos peurs de belle manière, avec des scènes coup de poing. Colombe reprendra-t-elle sa vie en main? Elle est si efficace et discrète. Ce livre est à la frontière de thriller sans raison apparente. Le nouveau voisin de Colombe décide de lui déclarer la guerre. Une vraie guerre des nerfs. Mais ce bouleversement psychologique va amener Colombe à se révéler. Une ambiance lourde, malsaine dans laquelle vit Colombe depuis son déménagement. Parfois, on a envie de la secouer pour la sortir de sa torpeur, de son inaction. Mais quand elle passe la deuxième, rien ne la fait reculer.

C'est angoissant, mais on ne lâche pas le roman tant on veut connaître le dénouement. Tatiana de René, le voisin. Cher voisin, toi qui aimes claquer ta porte pour signifier à toute la montée que tu es rentré dans ton home sweet home. Toi qui cavales dans les escaliers sans retenue pour nous démontrer que tu peux avoir la démarche légère d'un éléphant. Toi, fin mélomane, qui aime écouter de la musique à grand renfort de décibels afin de la partager avec tes voisins. Toi qui invites sans retenue tes amis bruyants, même en semaine, pour nous montrer à quel point tu possèdes une vie sociale. Enfin, toi mon voisin, qui a consciencieusement déposé les déjections de ton chat devant ma porte de garage pour me prouver ta nature aérophile. Cher voisin, ce livre est pour toi.

en lisant le récit de Colombe Barou, cher voisin, tu te découvriras peut-être un don d'empathie. Non, vraiment. Tu ne le regretteras pas. L'écriture est fluide, le scénario allaitant, voire un certain moment pressant. C'est un livre dont tu tourneras les pages avec fébrilité. Tu découvriras le changement de personnalité de cette mère de famille si tranquille, si sage et si polie. Tu verras la façon admirable avec laquelle l'auteur arrive à décrire avec tant de soin et de réalisme les différents passages psychologiques par lesquels passe son héroïne. La curiosité, l'attente, le stress, la peur, la colère, la souffrance et surtout l'envie de vengeance.

Cher voisin, résisterai-je à l'envie irrépressible de déposer dans ta boîte aux lettres ce livre de Tatiana Deronet, Le Voisin ?

Les brèves littéraires sur Radio Gris Ouverte, une demi-heure de livre, David Fonkinos, Nos séparations. Alice et Fritz se rencontrent lors d'une soirée. Elle veut enseigner l'allemand tandis qu'il accumule les diplômes pour s'en parvenir à choisir une orientation professionnelle. Le coup de foudre est réciproque. Et une fois que Fritz est embauché chez Larousse pour mettre à jour le dictionnaire, il est présenté à ses beaux-parents. Hélas, il suffit d'une blague un peu déplacée pour qu'Alice mette aussitôt Fritz à la porte.

Fritz et Alice vivent en effet une histoire d'amour heureuse, mais passionnée. Ils s'aiment, puis se brouillent, se détestent, se séparent, avant de se réconcilier et de donner une autre chance à leur couple, et ainsi de suite. Ces deux-là semblent incapables de s'aimer sans se quitter et se retrouver. Fritz est pourtant persuadé qu'Alice est son âme sœur. Pour preuve, tous deux ont une petite fissure sur la troisième dent en partant de la droite. C'est bien le signe qui s'en fait l'un pour l'autre.

On suit donc la vie des deux personnages au rythme de leur séparation et de leur réconciliation. Tout autour d'eux gravite une femme qui ne veut pas que son amant la quitte. Un couple idéal au prénom bien inspiré, Paul et Virginie. Le fils d'un vendeur de cravates ou encore une écrivaine en mal d'inspiration. Chacun de ces personnages a un rôle à jouer dans l'histoire de Fritz et Alice.

David Fonkinos, nos séparations. La théorie de la gravitation universelle postule que les corps s'attirent avec une force proportionnelle à leur masse. Tous les corps devraient donc se rencontrer et fusionner. Pourtant, il n'en est rien, car la loi ne vaut qu'en l'absence de perturbations. Dans la réalité de la vie humaine, les êtres s'attirent, mais sont constamment repoussés par les élans de la vie. C'est la brillante démonstration que nous fait David Fonkinos dans ce roman doux amer, décrivant le chassé-croisé amoureux entre deux êtres qui auront passé leur vie à se trouver, se séparer et se retrouver au fil du temps, un temps passablement entaché d'incertitudes.

David Fonquinos, avec son humour habituel et sa si profonde connaissance des méandres du cœur humain, il nous entraîne dans une suite d'aventures sentimentales mettant en scène un homme et une femme qui s'aiment mais ne trouvent jamais le moyen de concrétiser cet amour. Caprice du destin ou profonde incompatibilité de leur personnalité, ou bien encore ne s'agirait-il pas d'une autre loi universelle que ni Isaac Newton ni Albert Einstein n'auront réussi à déchiffrer, le mystère demeure et demeurera peut-être à jamais.

David Fonquenos, nos séparations. Toujours sur le même thème de l'inaptitude au bonheur, mais avec des personnages et un contexte légèrement différent, le récit ressemble à s'y méprendre à de l'autobiographie, et la mayonnaise chaque fois prend. On s'y retrouve une fois encore, et puis toujours dans tous les romans de David Fonquenos, les incontournables pneus du genre Amélie Nothomb, John Lennon, Antoine Danel, Ikea, Schopenhauer, les tickets restaurants, la Suède, la Suisse et la Pologne, entre autres. D'aucuns diront que c'est lassant. Personnellement, j'y trouve un côté humoristique et rassurant. Même sans connaître le nom de l'auteur, je sais très vite que je lis du Fonquenos. Et c'est tellement rare dans la littérature d'aujourd'hui d'avoir un style reconnaissable. Nous vous présentons Fritz et Alice. Ils se rencontrent, ils se découvrent, ils s'aiment, ils se disputent, ils se séparent, ils se re-aiment. C'est une histoire d'amour avec ses hauts, ses bas, son quotidien, sa propre histoire, et on adore. Pourquoi ? Parce que c'est la vraie vie. Ce n'est pas mielleux, et c'est ce qu'on aime avec David Fonquenos. Ce n'est pas surjoué, romancé à l'extrême. Il a l'art, celui-là, de décrire la réalité avec poésie. Il s'attarde sur des traits que l'on pourrait trouver insignifiants, mais qui sont tellement importants lorsqu'on est amoureux. Il souligne la beauté de l'instant et il ne nous fait pas croire que tout est rose.

0: C'était Tatiana de René, Le Voisin, et c'était David Fonquinos, Nos Séparations. Merci de nous être fidèles sur la radio grille ouverte. C'était Les Brèves Littéraires. C'était Monsieur François Casamayor. Je vous dis à très bientôt. On vous embrasse et on vous souhaite beaucoup de bonheur dans le parc national des Cévennes.
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0: Et bonjour à toutes et à tous, bienvenue sur les ondes de RGO, vous écoutez l'agenda. Du vendredi 28 au dimanche 30 août, l'association La Filante présente l'exposition Égal Art. C'est au foyer des Galliers. C'est une exposition artistique réunissant des artistes peintres, aquarellistes, pastellistes, sculpteurs et céramistes. Ouverture ce vendredi de 15h à 20h. Samedi de 10h à 20h et dimanche de 10h à 17h. C'est une entrée libre et gratuite, bien évidemment. L'association La Filante présente l'exposition Égal Art. C'est de vendredi à dimanche au foyer des Galliers. Dimanche 30 août, le village de Lusson vous convie à la 22e édition de Lusson se livre. Village de caractère perché sur un plateau entouré de remparts, Lusson s'est lancé, voilà déjà 21 ans, dans une aventure culturelle inédite et exceptionnelle. S'ouvrir toute une journée aux écrivains, aux écrivaines. Ainsi, chaque dernier dimanche d'août voit le village entier vivre au rythme des écrivains invités. Auteurs et autrices régionaux et nationaux, conférenciers, lecteurs, lectrices passionnées, habitants, habitantes, accueillants et visiteurs, curieux ou habitués. Dédicaces sous les marronniers, rencontres dans les jardins privés des anciennes filatures, un rendez-vous attendu et désormais incontournable qui sonne la fin de l'été en douceur au fil des pages. Invité d'honneur cette année, Maïlis de Kerangal et Sylvain Prudhomme. Le village de Lusson vous convie à la 22e édition de Lusson se livre ce dimanche. Du lundi 1er au samedi 12 septembre, la vitrine à Alès vous propose une exposition de Ali Salem, Elena Jean, Lise Magrez et Nicolas Gall. Il s'agit d'une exposition de sculptures, de peintures, photographies et papiers découpés. L'inauguration est prévue ce jeudi, c'est à 19h. La vitrine à Alès vous propose donc une exposition avec Ali Salem, Elena Jean, Lise Magrez et Nicolas Gall. C'est du lundi 1er au samedi 12 septembre. Jeudi 3 septembre, l'association Boucan propose son groupe de parole à destination des personnes victimes d'inceste et ou de pédocriminalité dans les locaux de Réséda à Alès. Un temps régulier pour prendre soin de soi, s'approprier et analyser son histoire au sein d'un collectif qui évolue. Ce groupe de parole a lieu tous les mois, c'est jusqu'à l'été prochain. Il est gratuit, confidentiel et anonyme. Les séances sont animées par des personnes concernées, fondatrices de l'association. Elles garantissent un cadre sécurisant. Pas besoin de réserver, chaque personne vient quand elle veut, quand elle peut, et il est possible de solliciter un entretien préalable. Le groupe de parole à destination des personnes victimes d'inceste et ou de pédocriminalité est proposé par l'association Boucan ce jeudi. C'est de 18h à 20h dans les locaux de Réséda à Alès. Du vendredi 4 au dimanche 6 septembre, l'association Rabelais et compagnie présente la seconde édition du festival Extravagance à Saint-Jean-du-Gard. Avec 15 événements, 36 invités, dont 26 artistes et 10 petites maisons d'édition, eh bien ils sont fiers de proposer un festival qui fait bouger les lignes. Avec une programmation foisonnante, originale, contemporaine et de bonne tenue, avec des attentions particulières vis-à-vis des jeunes et des enfants. Extravagance sera de nouveau l'occasion de rencontrer et de soutenir la petite édition. 10 maisons, dont 4 artistes typographes et graveurs, seront présents pour vous présenter leur passion. Extravagance est aussi un festival qui célèbre le village où il prend place, Saint-Jean-du-Gard. À noter dans la programmation le concert du groupe Bakir et de la fusion électro-orientale. C'est à la salle Polan ce vendredi à 20h30. On peut également souligner la venue de Nicolas Lambert pour la projection de son film Elf, la pompe Afrique et la présentation de sa pièce France Empire. Programmation complète à découvrir sur le site festivalextravagance.fr. L'association Rabelais et compagnie présente la seconde édition du festival Extravagance de vendredi à dimanche, c'est à Saint-Jean-du-Gard. Samedi 5 septembre, la médiathèque de Saint-Christol vous invite à participer à son club de lecture. Partager des coups de cœur de lecture, échanger des avis sur des auteurs, découvrir et faire découvrir des livres tout en passant un moment convivial. Le club de lecture est animé tour à tour de rôle par l'un ou l'une des participantes volontaires. La médiathèque de Salindres vous invite à participer à son club de lecture. C'est ce samedi de 9h à midi. Midi, passé de quelques minutes, vous venez d'entendre l'agenda. Vous allez retrouver la chronique 180 secondes, une chronique proposée et réalisée dans le cadre de l'ARA, l'Assemblée régionale des radios associatives. Aujourd'hui consacrée à une résidence d'écriture, la résidence d'écriture Toka Sieli. On vous rappelle qu'à 14h, ce sera Transition, ce que vous entendez sur les ondes de RGO. On vous souhaite à toutes et tous un bon appétit.
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2: Culture, écrire, semer, récolter, c'est le thème d'une résidence d'écriture qui vient de s'achever en Tarn-et-Garonne, sur le pays de la Française. Pendant 6 semaines, l'auteur Benoît Toka Sieli a sillonné les routes du territoire avec son dictaphone à la rencontre des habitants pour recueillir leurs souvenirs et leurs témoignages. Des écoliers aux résidents d'EHPAD, plus de 200 personnes ont participé à cette aventure. Marie Bataillon est la directrice de l'association Confluence, porteuse du projet.
3: Culture au pluriel, écrire, semer, récolter. Et l'idée étant que l'écriture, en tout cas la médiation autour de l'écriture, du livre et de la lecture, peut être aussi une façon de semer des graines d'intérêt pour la littérature et l'écrit sans que ce soit quelque chose d'élitiste.
4: Avant, dans le village, il n'y avait que des agriculteurs. Maintenant, ici, c'est des retraités belges. Là, c'est un comptable. Là-bas, je ne sais même plus qui c'est.
5: J'avais un dictaphone quand même, parce que mine de rien, c'est très dense ce qui peut se dire juste en 20 minutes de discussion. Il y a beaucoup de phrases pépites. Et je tenais à ce que dans le recueil que je livre à la fin, là, bah, ce soit leurs mots et pas les miens.
6: Moi, je me rappelle, avant, en patois, pour tous les jours, il y avait un dicton. Pour la Saint-Barnabé, ceci. Pour la Saint-Machin, cela. Maintenant, les dictons n'y marchent plus. Et le patois, il disparaît en même temps.
3: Bah, ce qui est sorti de la résidence, il y a un objet concret qu'a fabriqué Benoît, c'est-à-dire une sorte de classeur qui compile la récolte de paroles.
6: Ma grand-mère, qui a vécu presque jusqu'à 100 ans, elle parlait que patois à tout le monde. N'importe qui venait, elle parlait patois. Elle parlait français, bien sûr, mais le patois, c'était sa langue.
5: En fait, soit c'était des agriculteurs ou d'anciens agriculteurs, et ils me parlaient de comment était l'agriculture avant, comment ils la voyaient maintenant. Et les gens qui n'étaient pas agriculteurs, ils me parlaient tous de vivre ensemble, en fait.
7: On voulait quelque chose qui ne se faisait pas, quelque chose de nouveau. On a été les premiers ici à faire un marché gourmand.
5: Il y a culture avec un S entre parenthèses dans le thème, et je me suis rendu compte, moi, qu'en parlant avec les gens, que la base de la culture avant tout, c'était de se poser ensemble et de discuter, et que la musique, la littérature, le cinéma ou quoi, tout ça, c'était juste des prétextes pour se retrouver.
2: Imprimé en 4 exemplaires, le recueil est aujourd'hui consultable dans les 4 médiathèques du réseau, La Française, Loubéjac, Vazerac et La Bastide du Temple. L'association Confluence porte déjà le nouvel appel à projet de résidence pour 2027, avec comme thème « Prendre soin, interroger ce qui nous lie, nous fait du bien ».
0: Ce numéro de 180 secondes a été réalisé par CFM Montauban pour l'Assemblée régionale des radios associatives dans le cadre d'un partenariat avec la région Occitanie-Pyrénées-Méditerranée. Du lundi 7 au samedi 12 septembre, la compagnie Les Lendemains organise la seconde convention internationale de trapèze volant à Champclauson. Pendant une semaine, professionnels et pratiquants et pratiquantes avancées se retrouvent pour partager leurs pratiques, échanger leur savoir-faire et faire vivre une discipline spectaculaire née en France il y a plus de 160 ans. Mais la convention ne s'adresse pas uniquement aux artistes. Tout au long de la semaine, le public est invité à découvrir gratuitement les coulisses du trapèze volant, à observer les entraînements, rencontrer les artistes et assister chaque soir à un rendez-vous ouvert à toutes et tous. Une occasion rare de pénétrer dans un univers habituellement réservé aux professionnels. Programme complet à retrouver sur le site de la Berline. La compagnie Les Lendemains organise la seconde convention internationale de trapèze volant du lundi 7 au samedi 12 septembre à Champclauson.

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Il est 13h.

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1: Une nouvelle espèce d'homme vient de naître. Les hommes du ciel. L'espèce humaine, contrairement à ce que nous avons tendance à croire, est tout à fait au commencement de son histoire. Elle vient seulement de faire vers l'infini de l'espace son tout premier pas.

0: 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Il est 14h.
1: 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C'est l'heure pour vous de retrouver l'émission Transiscience. 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
3: Bonjour à toutes, bonjour à tous et bienvenue sur Transiscience, l'émission où l'on parle bien évidemment de science et

0: de transition. Aujourd'hui, j'accueille Juliette Cerceau de l'IMT Mine Alès. Juliette Cerceau, bonjour, bienvenue à RGO.
1: Bonjour.
0: Alors, pour commencer, est-ce que vous voulez bien, vous présenter un peu votre parcours, comment vous en êtes arrivée, là où vous en êtes aujourd'hui?
1: Merci beaucoup. C'est comme je dis souvent à mes étudiants, je ne suis pas encore sûre à 43 ans de savoir ce que je veux faire quand je serai plus grande. Donc aujourd'hui, j'essaie de relire mon parcours avec une certaine cohérence. Et s'il fallait trouver un peu un fil conducteur, c'est quand même ces questions de durabilité qui m'ont bien animée. Je viens des sciences humaines et sociales, j'ai fait sociologie et philosophie à l'université de Nantes en double cursus après une cagne hypocagne. Et ensuite, on était en plein dans le battage médiatique autour du développement durable et j'ai souhaité un peu me spécialiser sur les sciences de l'environnement. Donc j'ai fait un master spécialisé à l'INSA de Lyon et à l'issue duquel je suis devenue consultante pendant quelques années dans un cabinet de conseil à Paris où j'accompagnais les collectivités territoriales sur les enjeux de développement durable, les agendas 21, les plans climat, énergie, territoire. Et j'ai eu l'occasion de faire une thèse donc à l'école des mines d'Alès sur les questions d'économie circulaire appliquées au territoire industriel au portuaire. Que j'ai soutenue en 2013. Ensuite, je suis devenue chercheure indépendante. J'ai continué mon parcours à travers différents projets, notamment sur les enjeux de transition énergétique sur les territoires et de mobilisation des biomasses. Et en 2019, j'ai été recrutée à l'école des mines d'Alès pour un poste de maître de conférence sur les enjeux de géoressources et de durabilité. Donc finalement, j'ai toujours été un petit peu dans un parcours donc orienté vers la durabilité, mais en essayant de piocher un petit peu dans différents champs disciplinaires, donc évidemment la sociologie, la philosophie, mais aussi l'hydrologie, la géologie, l'écologie, pour essayer de croiser les champs disciplinaires et voir comment ça nous amène à renouveler les questions de recherche. Et donc, aujourd'hui, je travaille beaucoup sur ces interfaces disciplinaires. Donc, j'essaye de voir comment, notamment par l'analogie, on peut essayer de créer de nouveaux concepts, essayer de se poser de nouvelles questions. Et un autre champ qui m'intéresse beaucoup, c'est ce qu'on appelle la transdisciplinarité. Donc, la transdisciplinarité, c'est quoi? C'est penser que les savoirs scientifiques et les savoirs locaux, ils ont la même valeur, c'est-à-dire qu'on donne autant de crédit à ce que des habitants localement peuvent nous raconter sur le territoire que ce que les scientifiques peuvent proposer comme grille de lecture. Et la transdisciplinarité nous invite à repenser un petit peu, renouveler le dialogue entre les sciences et la société. Voilà pour mon parcours, résumé en quelques mots.
0: C'est un parcours qui a l'air extrêmement riche, ou en tout cas, vous avez l'air d'avoir eu besoin d'amasser des connaissances très très diverses et variées sur notamment pour parler transition et autres. Est-ce que c'était facile ça comment dire, vous n'avez pas pu devenir experte dans absolument tous les domaines, vous parlez d'hydrologie, de géologie, etc. Néanmoins, est-ce que c'était facile de pouvoir allier comme ça tous ces domaines pour avoir un propos global sur ces aspects?
1: C'est sûr que quand on est chercheur en interdisciplinarité, on est spécialiste de rien et on est un peu nulle part. Mais moi, c'est une posture qui me convient bien, d'être entre les savoirs, entre les disciplines, entre les gens, et d'essayer de trouver les liens justement qui peuvent les faire communiquer entre eux, renouer des dialogues. Donc c'est une posture qui est différente d'un chercheur qui est très spécialisé dans son domaine. Et c'est vrai qu'en termes de carrière, la position est différente parce que voilà, on est peut-être un peu plus difficile parce que les journaux scientifiques ne nous publient peut-être moins facilement que si on est expert d'un domaine, ou on va pouvoir avoir plus de difficultés à trouver un peu sa place dans des projets de recherche. Mais en même temps, c'est très très riche et en tout cas, moi, ça me correspond. Je suis assez convaincue que l'interdisciplinarité est un levier un peu important par rapport aux enjeux que la science doit affronter aujourd'hui. Mais tout le monde ne peut pas faire de l'interdisciplinarité et c'est bien comme ça aussi. Voilà, c'est chacun peut trouver sa place aussi dans la recherche. Et voilà, ma place est celle d'être entre ces disciplines et ces savoirs et essayer de renouveler un peu les questions et trouver aussi des façons de travailler avec ces différents chercheurs, avec ces habitants. Je développe notamment des outils comme les jeux sérieux, comme des approches art science qui permettent justement d'explorer ces petites interfaces qui existent entre ces connaissances.
0: Vous avez un exemple comme ça de projet sur lequel vous avez travaillé de jeux sérieux ou autres pour qu'on puisse se donner une idée un peu plus concrète.
1: Alors sur les jeux sérieux, un des derniers en date sur lequel on a travaillé, c'est avec un doctorant, Oumar Mamanilatou, qui a travaillé sur la question de l'orpaillage en Côte d'Ivoire. Donc il faut savoir qu'en Côte d'Ivoire, l'exploitation de l'or se fait de manière principalement artisanale, avec des grosses conséquences environnementales et sanitaires. Les orpailleurs sont bien conscients de ces enjeux-là, mais ils sont un peu coincés dans l'idée de se faire de l'argent, et parce que pour se faire de l'argent, c'est aussi pour vivre. Et donc, on a créé avec eux un jeu sérieux pour essayer de discuter, de dialoguer autour de ces questions qui sont difficiles, c'est-à-dire que c'est pas, il y a des gens qui meurent de l'orpaillage, d'essayer de trouver une façon, voilà, de renouveler un petit peu les réflexions qu'ils peuvent avoir sur la transformation de leurs pratiques pour essayer de préserver à la fois leur santé et leur environnement tout en maintenant ce secteur d'activité économique qui est indispensable pour le pays.
0: Et du coup, ça demande aussi beaucoup d'aller sur le terrain à la rencontre des gens et de leurs pratiques. Enfin, vous parlez d'ailleurs de savoirs locaux. Bon, j'imagine que vous n'avez pas une posture descendante de comment ça se passe d'ailleurs, du coup, le lien avec les personnes, les détenteurs et détentrices de ces savoirs locaux. Vous allez à leur rencontre, comment ça se passe le travail de préparation de tout ça?
1: Mais j'ai l'avantage de venir du monde des sciences humaines et sociales, donc c'est vrai qu'en sociologie ou en anthropologie, notre matière première, c'est le discours des gens, donc on est toujours dans cette écoute active de qu'est-ce que les gens peuvent nous raconter. Après, c'est plus la façon dont on va utiliser, travailler ce savoir, en essayant d'en tirer un maximum de données et d'informations pour que ça puisse être un levier de partage avec d'autres, avec les scientifiques, mais aussi avec d'autres acteurs qui peuvent être aussi contraints par ce type d'activité. Et donc, voilà, ça passe beaucoup par des rencontres, des entretiens, une présence très importante sur les territoires, des ateliers aussi où on va essayer d'explorer, par exemple, par la cartographie participative, d'essayer de capter toute cette connaissance, de la matérialiser, de la valoriser, parce que les habitants n'ont pas toujours conscience de la valeur de leur connaissance et de montrer que cette connaissance, elle est très riche. Et ce qui est vrai en Côte d'Ivoire est aussi vrai en Cévennes, parce que nous avons actuellement un projet qu'on appelle le Laboratoire Vivant, qui est un projet de recherche participatif dont l'épicentre est la commune des Plantiers. Où on travaille avec les habitants pour trouver des façons de s'adapter au manque d'eau. Ce sont ces Cévennes, on le voit un petit peu moins ces derniers mois, mais la sécheresse est toujours présente. C'est-à-dire qu'on va vers les changements globaux qui vont nous amener à nous positionner dans une sécheresse un peu plus structurelle, qui sera moins épisodique, mais qui sera un petit peu toujours là. Et comment est-ce qu'on adapte, on s'adapte en tant qu'habitant de ces territoires pour faire avec ce manque d'eau. Quelles sont aussi les perspectives pour ces territoires qui ont mis beaucoup sur l'activité touristique et agricole notamment, et comment est-ce qu'on arrive à travailler cela ensemble. Et donc un laboratoire vivant, c'est vraiment un dispositif de recherche transdisciplinaire où on va mettre les savoirs scientifiques et les savoirs locaux dans le même panier et essayer de trouver des solutions ensemble. Donc c'est un projet qui est cofinancé par la Fondation Agropolis, l'Agence de l'eau et la Zone Atelier Bassin du Rhône, qui porte sur une durée de 3 ans. Et tout l'enjeu est évidemment de pérenniser cette dynamique en s'appuyant sur un tissu local, parce qu'un laboratoire vivant, comme c'est un sujet de dialogue science-société, si on n'a pas d'habitants qui travaillent avec nous, on ne va pas aller bien loin. Donc voilà, je voulais aussi profiter de ma présence à la radio pour remercier tous ces habitants qui nous suivent vraiment de près sur cette dynamique. Je pense notamment à Moreau, Myriam, Patrice, Fatia, Camille et tous les autres qui sont à notre côté pour travailler et essayer de trouver des solutions ensemble, à la fois pour mieux comprendre les dynamiques liées au manque d'eau en Cévennes, mais aussi pour trouver des solutions d'adaptation qui soient adaptées au mode de vie des habitants. Et c'est ce qui est particulièrement intéressant aussi avec ce type de dynamique, c'est qu'aujourd'hui on s'inspire de ce qui se passe dans les pays du Sud pour s'adapter dans les pays du Nord, ce qui renverse un petit peu la tendance de toujours vouloir transposer les technologies inventées dans les pays du Nord dans les pays du Sud. Là, c'est les pays du Sud qui nous apprennent à savoir comment nous adapter à ces questions de sécheresse.
0: Et alors, en ce moment, sur quel projet vous êtes là actuellement, très spécifiquement ?
1: Alors, dans le cadre du laboratoire vivant, on a eu toute une phase de collecte de données, de diagnostic, donc à travers notamment des cartographies participatives. On a essayé avec les habitants de représenter tous les cours d'eau, les sources, les cours d'eau qui étaient intermittents, ceux qui y étaient moins, tous les petits patrimoines de l'eau qui sont très riches aussi en Cévennes. Donc après ce travail de diagnostic, on a cherché avec eux à identifier toute une série d'expérimentations qu'on pourrait mettre en place sur le territoire. Donc à l'issue de ces ateliers, on avait plus d'une cinquantaine d'expérimentations. On ne peut pas mener tout de front, donc il a fallu prioriser. On est allé avec les habitants et essayer de réfléchir à quelles pouvaient être les actions à mettre en place de manière prioritaire. Et aujourd'hui, on a 7 expérimentations qui sont en cours sur la commune des Plantiers, qui ont vocation à s'étendre aux autres communes de la partie cévenole de la communauté Causse-Aigoual-Cévennes. Et donc, parmi les expérimentations qu'on met en place, on a notamment installé des pluviomètres dans différents hameaux présents sur ce territoire pour mettre en place un suivi participatif des pluies. Donc, les habitants sont chargés de recueillir les données collectées par ces pluviomètres et de nous les transmettre. Et nous, en retour, on essaie d'en tirer des informations et notamment de comparer avec les profils de pluie de données antérieures qu'on peut avoir sur les Cévennes, savoir un peu se positionner par rapport à cette année qui est assez exceptionnelle en termes de pluie. On a aussi une expérimentation qu'on a menée avec des étudiants de l'école des Mines d'Alès. Trois jeunes filles qui nous ont accompagnées sur la mise en place d'un protocole participatif de suivi qualitatif de l'eau des sources. C'est-à-dire qu'aujourd'hui, on suit d'extrêmement près l'eau potable, mais ces sources qui peuvent être présentes de manière plus ou moins formalisée dans les villages, ça peut être une fontaine, mais ça peut être aussi un petit trou d'eau un peu perdu dans la forêt. Ces sources, elles peuvent être utilisées par les habitants, mais on a très peu de suivi. Et les questions que se posaient les habitants, c'était de savoir est-ce qu'il y avait des métaux qui étaient présents dans ces sources. Notamment, on pense à l'arsenic, qui est assez présente déjà naturellement en Cévennes, mais aussi du fait du passé minier de certains territoires. Donc on a essayé de mettre en place un suivi participatif de la qualité de ces eaux de source, et notamment la présence de certains métaux, à travers des bandelettes qu'on plonge dans l'eau et avec un système de couleurs pour essayer de voir un petit peu quel est le niveau de présence de ces métaux dans les sources. Et donc là, le protocole est quasiment finalisé. L'idée est de le décliner cette année, cet été en particulier, pour voir si justement, au fur et à mesure des saisons, la présence des métaux peut varier dans le temps, et de savoir si c'est préoccupant ou si ça ne l'est pas du tout. En tout cas, de répondre à cette question que se posaient les habitants par rapport à la qualité des sources. Donc voilà, c'est ce type d'action qu'on met en place. Avec une temporalité qui est celle d'un projet de recherche participative qui repose beaucoup sur la mobilisation et la motivation des gens à nous suivre dans ces différentes étapes que sont ce projet de recherche. Et un dernier travail qui nous occupe sur le laboratoire vivant cette année et cet été en particulier, c'est une question liée au tourisme. Les habitants avaient à cœur de mieux comprendre l'impact de l'activité touristique sur la ressource en eau. Donc on a Anaïs qui est en stage pendant 6 mois avec nous et qui va être présente sur les lieux de baignade, donc tout le long du cours d'eau, pour discuter avec les touristes, voir un petit peu quelles sont les différentes pratiques de baignade et tenter de mesurer l'impact de ces activités sur la qualité de la ressource en eau. Donc on pense notamment à l'utilisation de produits comme les crèmes solaires, les anti-moustiques qui se retrouvent fatalement dans le cours d'eau, mais aussi à plein de pratiques liées à l'activité de baignade, notamment les micro-barrages récréatifs, le fait de mettre des petits cailloux en rang et faire un petit barrage pour faire un petit trou d'eau un peu plus important. Ça aussi, c'est un impact non négligeable à la fois sur la qualité de l'eau, mais aussi sur la biodiversité. Donc on va être assez vigilant à savoir un petit peu qu'est-ce qui se passe sur ces cours d'eau en termes d'impact de l'activité touristique.
0: Juliette Cerceau, on approche bientôt de la mi-temps de cette émission. Donc, vous nous avez proposé un morceau de musique, qui est Chasing the Rainbow de Backgammon. Et bien, on écoute ça, on se retrouve dans quelques minutes. À tout de suite, juste après Chasing the Rainbow de Backgammon.

0: Et de retour sur RGO, Transiscience avec Juliette Cerceau. Merci pour cette chouette découverte, j'aime beaucoup en tout cas. Donc c'était Backgammon, donc votre père.
1: C'est ça.
0: Avec Chasing the Rainbow. Et ben, dites-lui de continuer, moi je pense j'en diffuserai lors des matinales. Alors, merci. De retour en tout cas sur Transiscience, on va parler de l'aspect un peu plus transition. Bon là le lien est évident vu que vous travaillez directement sur les, comment dire, l'impact du changement climatique sur différents territoires. Alors, il y a plusieurs questions qui me viennent. Comme vous travaillez en lien avec les populations, comment ça se passe justement, ce lien avec les populations, sur cet aspect particulier? Parce que c'est la transition, l'impact du changement climatique, du dérèglement climatique, ça attise beaucoup de débats dans la société. Il y a des personnes qui en ont peur, qui ont beaucoup d'anxiété, des personnes qui n'y croient tout simplement pas. Voilà, vous, comment ça se passe lors de vos travaux de recherche autour de cet aspect-ci?
1: Alors c'est sûr qu'il faut avoir conscience de cette grande diversité des regards qu'on peut porter sur ce que voilà le monde traverse aujourd'hui comme changement. Peut-être je voulais revenir sur le terme de transition parce que c'est vrai que c'est un terme dont on entend beaucoup parler et qui est aujourd'hui de plus en plus critiqué. Alors je remets ma casquette de philosophe sur cet aspect-là. C'est vrai que il y a plusieurs aspects, c'est-à-dire qu'en effet on appelle à cette transition, mais on voit bien que on n'est pas vraiment dans une transition dans le sens où il n'y a pas un changement radical de paradigme. On vient ajouter de nouvelles technologies, des technologies alternatives, mais qui viennent s'ajouter à ce qu'on fait déjà, sans forcément régler en profondeur les questions de changement de société qui vont sans doute s'imposer à nous si les scénarios du GIEC se confirment. Donc il y a ce premier aspect sur la question des transitions. Après, il y a aussi le fait qu'aujourd'hui, on est baigné dans un certain narratif autour de qu'est-ce que c'est que ces transitions, les transitions qu'on nous propose. Donc on parle beaucoup de transition énergétique, de transition numérique. Je pense qu'un certain nombre de personnes ont envie aussi de se poser la question de la pertinence de ces narratifs. Est-ce qu'on a forcément envie d'aller vers ces transitions énergétiques qui passent par l'électrification du parc automobile, par exemple, sans remettre en question d'autres aspects qui peuvent être liés au travail, qui peuvent être liés à nos modes de déplacement, qui peuvent être liés à notre mode d'alimentation. Et donc, ma posture est vraiment d'essayer d'aborder cette question des transitions avec un point de vue assez critique pour donner la place à d'autres narratifs et à essayer d'imaginer d'autres futurs possibles. Et donc, c'est dans l'imagination de ces futurs possibles et dans l'anticipation de ce que pourrait être un autre monde qui pourrait être en accord avec les changements globaux et en tout cas essayer d'atténuer au maximum l'impact des activités humaines s'il est encore possible de le faire. C'est donc dans ce travail sur les narratifs que j'essaie de mettre mon énergie. C'est essayer de proposer aux habitants une forme de réflexion qui puisse les amener à se projeter dans d'autres futurs, un peu au-delà de ce qu'on nous propose en termes de transition numérique, de transition énergétique. Quel pourrait être un autre futur? Et j'anime notamment des ateliers de prospective territoriale. J'en ai fait un l'année dernière à la Grande Motte sur la question des futurs du territoire méditerranéen. Et on voit que ce qui ressort, donc dans cet atelier, il y avait à la fois des chercheurs, mais aussi des acteurs de territoire, des associations. Et il y avait un invariant à tous les récits qui ont été produits par les gens qui ont du coup écrit des futurs de la Méditerranée, c'était le lien entre l'homme et l'animal. C'est-à-dire que c'était le point commun à l'ensemble des récits. C'est-à-dire qu'il y avait toujours soit une invention technologique ou un nouveau mode de gouvernance qui faisait que le lien entre l'homme et l'animal était renouvelé, repensé, pour pouvoir justement travailler ces interactions, ces interdépendances socio-écologiques comme la base d'un renouvellement de société. Et on est bien loin de la question de l'électrification des véhicules, et je trouve que ça fait du bien aussi de se donner l'opportunité et le choix de penser d'autres futurs un petit peu différents qu'un futur piloté par l'intelligence artificielle avec des voitures électriques autonomes. Voilà. C'était mon coup de gueule.
0: Ça, c'est effectivement tout un sujet. Justement, une des questions que je t'ai posée, donc là, je posais ma question surtout par rapport aux locaux, mais dans la communauté scientifique, dans le monde scientifique, comment également toutes ces questions de transition sont abordées? Parce qu'il y a il y a les quelques articles, les quelques grandes discussions publiques qu'elles ont pu voir, mais tout l'aspect presse spécialisée ou autre, le grand public, on n'y a pas trop accès, donc on n'est pas forcément conscient de quelles sont les tendances, comment ça évolue, les mentalités, les réflexions au niveau de peut-être ce changement de paradigme ou de vision des choses ou de futur souhaitable. Est-ce que vous avez peut-être des éclaircissements à nous donner là-dessus?
1: La communauté scientifique aborde cette problématique de plein d'aspects différents en fonction des regards disciplinaires qui peuvent être portés là-dessus. Il y a un effort énorme qui est fait sur de la modélisation, c'est-à-dire d'essayer de comprendre qu'est-ce qui va se passer, comment les effets vont s'enchaîner les uns avec les autres, les rétroactions. Donc ça, c'est un champ de recherche très très important, d'essayer aussi de mesurer les impacts de l'activité humaine, d'essayer de faire le tri. On découvre toujours de nouveaux polluants qu'il faut essayer d'analyser. Donc c'est vrai que ces changements nous occupent quand même beaucoup en tant que scientifiques. Et il y a aussi des chercheurs plutôt en sciences humaines et sociales qui vont essayer justement de documenter, de proposer d'autres approches. On pense par exemple à l'économie circulaire, on pense à ce genre de champ de recherche qui propose d'autres modèles de société basés notamment sur la remise en circulation de ce qu'on appelle des déchets pour essayer d'éviter de trop impacter la planète avec nos activités humaines. Mais là encore, c'est toute la question de la sphère professionnelle scientifique qui va venir après devenir très médiatisée, politisée, et après ça échappe aux scientifiques. Et c'est vrai que moi, je viens de ce monde de l'économie circulaire. Je parlais pas d'économie circulaire, je parlais d'écologie industrielle et territoriale. J'étais assez attachée au mot écologie, qui a disparu dans économie circulaire. On n'entend plus écologie. Mais l'idée était un peu la même, c'est-à-dire d'essayer d'optimiser le fonctionnement des systèmes humains en s'inspirant du fonctionnement des systèmes écologiques, c'est-à-dire en développant des symbioses, c'est-à-dire des interactions entre les composants pour essayer de réduire l'impact qu'on peut avoir sur l'environnement. Aujourd'hui, l'économie circulaire est un sujet, on le voit de plus en plus dans les médias, les industriels s'en emparent, c'est très bien, on sent que ça y est, c'est parti, mais on n'a plus cette vision critique c'est quoi les limites de l'économie circulaire? Est-ce que c'est vraiment le changement de paradigme dont on a envie, ou est-ce qu'il n'y a pas un peu des limites? On peut pas se poser un certain nombre de questions. Parmi les questions que pose l'économie circulaire, c'est notamment la place du citoyen. C'est-à-dire qu'aujourd'hui, dans l'économie circulaire, le citoyen, c'est surtout un consommateur qui va, par ses choix éclairés, pouvoir influer un petit peu sur l'offre produite par les entreprises ou les industriels. Mais déjà, on n'est pas sûr d'être ce consommateur hyper éclairé qui avons un logiciel d'évaluation environnementale qui tourne à fond en permanence et qui nous permet de nous dire c'est mieux de manger bio, mais qui vient un peu de loin, ou local, mais pas bio. Enfin, des fois, on se pose un peu ces questions, on n'est pas sûr. Et puis, peut-être qu'en tant que citoyen, on a envie d'être autre chose qu'un porte-monnaie. Et comment est-ce que l'économie circulaire nous donne cette place-là? Donc, c'est toutes ces questions qui supposent de toujours cultiver un esprit critique par rapport au modèle de transition qu'on nous propose, que ce soit les scientifiques, les politiques, les médias. Tout ça, c'est très bien, ça nous offre une palette. Mais en tout cas, dans mon approche de recherche, mais aussi d'enseignement, j'essaye de développer un peu la réflexion critique par rapport à ces modèles pour essayer de s'assurer que ce sont des modèles qui correspondent bien aux valeurs de notre société et à un impact environnemental vraiment positif. Et ensuite, de ne pas laisser de côté des visions du futur qui soient peut-être un peu marginales aujourd'hui, mais qui puissent être aussi porteuses d'innovation, que ce soit technologique ou sociale.
0: Une dernière question que j'aimerais poser, c'est est-ce que, j'entends de plus en plus parler de transdisciplinarité dans la recherche, c'est justement votre domaine, alors est-ce que justement la transdisciplinarité, c'est pas un peu la transition dans le domaine de la recherche en ce moment ?
1: En tout cas, les chercheurs de la science de la durabilité ont cette conviction. L'idée de la transdisciplinarité, c'est vraiment de faire descendre le scientifique de sa tour d'ivoire, de le mettre les pieds dans le terrain, aux côtés des acteurs qui vivent les problématiques locales, d'être à l'écoute aussi de ces problématiques pour essayer d'en trouver des solutions. Donc, c'est le champ de la science post-normale, notamment. Et c'est vrai que cette transdisciplinarité, elle nous invite à nous questionner, nous, en tant que scientifiques. C'est-à-dire que nous ne sommes plus des experts, nous sommes des gens qui avons un champ de connaissances parmi d'autres, et notre rôle va être d'essayer d'assurer cette médiation entre la science et la société. Donc ça, c'est clair que ça en vient à questionner beaucoup la posture du chercheur. Ça, c'est un premier point. Ensuite, la transdisciplinarité, aujourd'hui, elle est encore en train de se définir. C'est-à-dire qu'on n'a pas une définition unique de qu'est-ce que c'est une bonne transdisciplinarité. Il y a certaines personnes qui cantonnent la transdisciplinarité à ce dialogue science-société, au fait d'aller au contact des habitants. D'autres chercheurs pensent la transdisciplinarité plutôt d'un point de vue transcendantal, c'est-à-dire notamment en utilisant l'art comme quelque chose qui permet de transcender dans les modes d'écriture scientifique, proposer autre chose, une nouvelle forme d'écriture scientifique. Donc là encore, il y a une grande diversité dans la recherche transdisciplinaire et je pense qu'il ne faut surtout pas définir la transdisciplinarité parce qu'à partir du moment où on la définira, on dira « Ah non, ça, ce n'est pas de la transdisciplinarité ». Donc du coup, ça bridera un petit peu l'innovation scientifique qui peut être portée par ce genre de terme-là. Par contre, moi, il y a une question qui me chafouine un peu et que j'aimerais vraiment aborder de manière plus profonde. Je pense que la communauté scientifique doit vraiment la prendre au sérieux. C'est de savoir, est-ce que cette transdisciplinarité, elle transforme vraiment la science, est-ce qu'elle transforme vraiment les territoires? Et aujourd'hui, il y a peu de recherches qui s'attaquent à cette question de l'impact de la transdisciplinarité à la fois sur le renouvellement de la science, mais aussi sur le renouvellement des dynamiques territoriales. Donc voilà, ça fait partie des champs de recherche que je souhaite investir, parce que si on n'arrive pas à démontrer cela, la transdisciplinarité risque sans doute un peu de disparaître avec d'autres termes qui, comme ça, à un moment, ont été très porteurs de renouvellement, mais qui n'ont pas su faire la démonstration qu'ils avaient un pouvoir de transformation fort.
0: Bon, eh bien, on suivra ça avec attention, du coup. J'espère que vous serez peut-être d'ici quelques mois à nouveau notre invité pour nous dire un peu comment ça continue d'évoluer. Merci beaucoup en tout cas, Juliette Cerceau, d'être venue.
1: Merci à vous.
0: Et puis à vous qui nous écoutez, je vous souhaite une très belle journée et une bonne écoute sur les ondes de RGE.

0: Du vendredi 4 au dimanche 6 septembre, l'association Rabelais et compagnie présente la seconde édition du festival Extravagance à Saint-Jean-du-Gard. Avec 15 événements, 36 invités, dont 26 artistes et 10 petites maisons d'édition, ils sont fiers de proposer un festival qui fait bouger les lignes avec une programmation foisonnante, originale, contemporaine et de bonne tenue, avec des attentions particulières vis-à-vis des jeunes et des enfants. Extravagance sera de nouveau l'occasion de rencontrer et de soutenir la petite édition. 10 maisons, dont 4 artistes typographes et graveurs, seront présents pour vous présenter leur passion. Extravagance est aussi un festival qui célèbre le village où il prend place, Saint-Jean-du-Gard. À noter dans la programmation, le concert du groupe Bakir, dont on entend un extrait de la fusion électro-orientale à la salle Polane, vendredi à 20h30. On peut également souligner la venue de Nicolas Lambert pour la projection de son film Elf, la pompe Afrique, et la présentation de sa pièce France Empire. Programmation complète à découvrir sur le site festivalextravagance.fr. L'association Rabelais et compagnie présente la seconde édition du festival Extravagance du vendredi 4 au dimanche 6 septembre à Saint-Jean-du-Gard.
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Merci, merci. Ouh, merci d'être venus si nombreux écouter ce disque ce soir. Et oui, ce soir, c'est un vinyle assez différent des autres, de par ses lyrics, ses vérités, son style underground, et surtout par son délire. Attention, vous les attendiez depuis longtemps, c'est du rap français, c'est des vrais pas défauts, c'est nouveau, c'est tout chaud. Mesdames et messieurs, je vous prie d'accueillir DJ Sec, RL et Sully, les Little.

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0: 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Il est 16h.
1: À suivre sur les ondes de RGO, vous allez entendre à la plage 30 minutes de mix proposé par notre programmatrice Clara Bordarier. On vous souhaite à toutes et tous une excellente journée.
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Et bonjour à toutes et à tous, bienvenue sur les ondes de RGO, vous écoutez l'agenda. Du lundi 1er au samedi 12 septembre, la vitrine à Alès vous propose une exposition de Ali Salem, Elena Jean, Lise Magrez et Nicolas Gall. Il s'agit d'une exposition de sculptures, de peintures, photographies et papiers découpés. L'inauguration est prévue ce jeudi, c'est à 19h. La vitrine à Alès vous propose donc une exposition avec Ali Salem, Elena Jean, Lise Magrez et Nicolas Gall. C'est du lundi 1er au samedi 12 septembre. Jeudi 3 septembre, l'association Boucan propose son groupe de parole à destination des personnes victimes d'inceste et ou de pédocriminalité dans les locaux de Réséda à Alès. Un temps régulier pour prendre soin de soi, s'approprier et analyser son histoire au sein d'un collectif qui évolue. Ce groupe de parole a lieu tous les mois, c'est jusqu'à l'été prochain. Il est gratuit, confidentiel et anonyme. Les séances sont animées par des personnes concernées, fondatrices de l'association. Elles garantissent un cadre sécurisant. Pas besoin de réserver, chaque personne vient quand elle veut, quand elle peut, et il est possible de solliciter un entretien préalable. Le groupe de parole à destination des personnes victimes d'inceste et ou de pédocriminalité est proposé par l'association Boucan ce jeudi. C'est de 18h à 20h dans les locaux de Réséda à Alès. Du vendredi 4 au dimanche 6 septembre, l'association Rabelais et compagnie présente la seconde édition du festival Extravagance à Saint-Jean-du-Gard. Avec 15 événements, 36 invités, dont 26 artistes et 10 petites maisons d'édition, eh bien ils sont fiers de proposer un festival qui fait bouger les lignes. Avec une programmation foisonnante, originale, contemporaine et de bonne tenue, avec des attentions particulières vis-à-vis des jeunes et des enfants. Extravagance sera de nouveau l'occasion de rencontrer et de soutenir la petite édition. 10 maisons, dont 4 artistes typographes et graveurs, seront présents pour vous présenter leur passion. Extravagance est aussi un festival qui célèbre le village où il prend place, Saint-Jean-du-Gard. À noter dans la programmation, le concert du groupe Bakir et de la fusion électro-orientale, c'est à la salle Polan ce vendredi à 20h30. On peut également souligner la venue de Nicolas Lambert pour la projection de son film Elf, la pompe Afrique et la présentation de sa pièce France Empire. Programmation complète à découvrir sur le site festivalextravagance.fr. L'association Rabelais et compagnie présente la seconde édition du festival Extravagance de vendredi à dimanche, c'est à Saint-Jean-du-Gard. Samedi 5 septembre, la médiathèque de Saint-Christol vous invite à participer à son club de lecture. Partager des coups de cœur de lecture, échanger des avis sur des auteurs, découvrir et faire découvrir des livres tout en passant un moment convivial. Le club de lecture est animé tour à tour de rôle par l'un ou l'une des participantes volontaires. La médiathèque de Salindre vous invite à participer à son club de lecture. C'est ce samedi de 9h à midi.

0: Samedi 5 septembre, l'association Alès 1901 vous convie au forum des associations d'Alès Agglomération. Venez découvrir et partager avec les associations du territoire et retrouver une activité auquel participer durant la saison 2026-2027. Ouverture de 10h à 17h sur le parking supérieur couvert de l'avenue Carnot. L'association Alès 1901 vous convie au forum des associations d'Alès Agglomération. C'est ce samedi de 10h à 17h sur le parking supérieur couvert de l'avenue Carnot à Alès. Samedi 5 septembre, la commission culture de l'Union locale de la CGT Alès organise une journée festive pour célébrer les 90 ans des congés payés à la Bourse du Travail. Ouverture des portes dès 9h ce samedi avec des expositions à découvrir. Suivra un vernissage à 11h30 et un repas traiteur à 12h30. Retrouvez en après-midi une projection débat de 15h à 16h30 et un concert du groupe Les Gambettes à 18h30. La journée se clôture justement après le concert. La commission culture de l'Union locale de la CGT à Alès organise une journée festive pour célébrer les 90 ans des congés payés. C'est ce samedi de 9h à 18h30. 17h passées de quelques minutes, vous venez d'entendre l'agenda. Vous allez retrouver le magazine au cœur de l'été. On vous souhaite à toutes et tous une excellente soirée. On vous rappelle le programme de ce soir, en ce dimanche 30 août. À 18h, c'est l'agenda suivi du culte. Puis à 21h, c'est la bande originale avec une interview du label Howling Banana Records. Ce sera de 21h à 23h, animé par Benjamin Roboul et Rémi Popard. On vous souhaite à toutes et tous une excellente soirée.
1: Bonjour à toutes et bonjour à tous. Aujourd'hui, on va parler à nouveau d'environnement, de nature et de comment la préserver avec une association particulière, cette association qui s'appelle Soignons la Terre, Soignons les Hommes. Quand même un nom assez évocateur, et j'ai ici avec moi Gérald Clément pour en parler.
2: Bonjour.
1: Alors, pour commencer, est-ce que vous voulez bien vous présenter et ensuite présenter cette association dont, même si le nom est évocateur, on aimerait bien quand même un peu plus savoir de quoi il retourne.
2: Du coup, moi, c'est Gérald Clément, je suis le responsable technique de l'association Soignons la Terre, Soignons les Hommes. L'association est une association qui s'occupe de sensibiliser à la préservation de l'environnement, ça c'est vraiment le gros trait de l'association, au travers de plusieurs actions, la plantation d'arbres, de micro-forêts en participatif, la création de parcs écologiques. Nous avons aussi un tiers-lieu qui est la micro-ferme de l'Avonnage proche de Clarensac et sur lequel nous accueillons aussi des adultes, des élèves, beaucoup de classes surtout pour faire de la sensibilisation.
1: Peut-être pour les personnes qui ne connaîtraient pas, est-ce que vous pouvez préciser micro-ferme exactement de quoi on tourne ?
2: Micro-ferme, on l'a appelé comme ça parce que l'association a été créée en 2019. Elle avait pour but au départ de faire de la production de légumes. C'est pour ça qu'on l'avait appelé micro-ferme. Aujourd'hui, on s'est un peu réorienté. Ça a toujours gardé le nom de micro-ferme, mais on est plus sur la production de plantes, plus pépinière. On pourrait appeler ça plus une pépinière qu'une micro-ferme aujourd'hui.
1: Et alors, il y a tout un aspect dans votre structure axé autour de effectivement, la préservation de l'environnement, des ressources en eau, etc. Est-ce que vous avez peut-être des exemples concrets à nous donner de ce que vous conseillez, ce que vous mettez en avant à ce niveau-là ?
2: Alors nous, ce qu'on met en avant, c'est la plantation nous, c'est ce qu'on fait en priorité, c'est la plantation de micro-forêts. Une micro-forêt, c'est une plantation très dense d'arbres sur une petite surface, environ 300 à 400 végétaux sur 100 mètres carrés. En fait, on reproduit grosso modo ce qui se fait dans la nature. Généralement, dans la nature, les arbres sont très serrés. Ils sont très serrés aussi parce qu'ils cèdent, ils se mettent en concurrence. C'est ce qui permet à la microforêt de se développer plus rapidement et d'être plus résiliente aussi, de résister plus à la sécheresse, au grand froid, à tous les éléments climatiques qu'il y a aujourd'hui. Et donc, c'est un peu notre priorité. Donc, le premier conseil que j'aurais à donner, par exemple, c'est de planter. Et surtout de planter petit. Nous, les micro-forêts qu'on plante, ce sont des plans, ce qu'on appelle les plans forestiers, des plans qui ont 1 ou 2 ans maximum, et qui ont un système racinaire qui est grosso modo à peu près égal à la taille de la plante. Donc ils ont un très bon système racinaire, ce qui permet à la plante de pouvoir reprendre très facilement. Donc on a pas quasiment aucune perte sur la plantation de micro-forêts.
1: J'imagine que ça demande quand même pas mal d'aspects techniques et qui ont dû évolué aussi, parce que bon, bah là, en ce moment, on a un peu le climat qui change, des étés de plus en plus chauds notamment, plus secs, à l'inverse des hivers plus pluvieux. Est-ce que du coup, vous avez dû adapter les essences, les plantes que vous recommandez ou que vous-même, vous cultivez ?
2: On plante depuis 2019, donc on n'a pas un recul qui est énorme. Moi, ça fait 30 ans que je suis dans le métier, donc j'ai vu évoluer un petit peu les arbres qui supportent plus ou moins la sécheresse aujourd'hui. Alors quand même, en 5 ans, on a un peu modifié notre panel de végétaux qu'on utilise pour la microforêt. Mais souvent, parce qu'il y a certains végétaux qui ont du mal à repartir la première année, où on a eu un peu plus de pertes, donc on s'est rendu compte, ou certains végétaux qui prenaient parfois un peu le dessus, où on s'est rendu compte que peut-être qu'il fallait un peu les limiter. On plantait notamment des micocouliers en tout début, on s'est arrêté d'en planter parce que souvent les micocouliers avaient tendance à très très bien prendre et à prendre le dessus sur tous les autres. Donc bon, c'est pas non plus le but de la microforêt.
1: Et ce sont des projets qui s'adressent plus aux collectivités, aux particuliers, aux groupes. Comment ça fonctionne ?
2: Nos ateliers, ça s'adresse vraiment à tout le monde. Hein. On peut planter chez du particulier, pour des collectivités, pour des entreprises privées. On a déjà réalisé ces trois choses. On a planté beaucoup de microforêts avec Nimétropole qui nous ont un peu mis le pied à l'étrier, hein, si on peut dire. Qui ont financé les premières microforêts. Aujourd'hui, on est quasiment autonome, hein, parce qu'on travaille beaucoup dans des entreprises privées qui plantent aussi, hein, qui ont pris l'exemple et qui se sont servis de cet exemple pour le reproduire. Et on a aussi fait quelques petits aménagements chez les particuliers. Bon, ça reste évidemment plus restreint.
1: Oui, parce que j'imagine avec justement les chaleurs qui deviennent plus fortes, les gens cherchent un peu plus d'ombre, il va y avoir peut-être une demande qui va augmenter et... Combien de temps ça prend du coup ? Parce que bon, une microforêt, j'imagine, on ne plante pas des arbres déjà, qui ont déjà 20 berges. Il doit falloir un peu d'entretien, un peu de suivi. Comment ça fonctionne ça ?
2: Une microforêt, nous, quand on plante une microforêt, on estime qu'elle a besoin de 3 ans d'entretien minimum pour pouvoir au moins prendre. C'est-à-dire 3 ans d'entretien, c'est un petit peu de désherbage au départ parce que les plantes sont très petites et surtout beaucoup d'arrosage les 3 premiers étés parce que sinon, effectivement, les plantes ne survivraient pas. Après, on estime qu'au bout de 3 ans, la microforêt doit être autonome. Hein, donc, au bout de 3 ans, elle doit s'en sortir d'elle-même. Donc, on est censé ne plus intervenir à l'intérieur de la microforêt au bout de 3 ans. Après, on peut modifier en fonction de chacun. Il y en a qui aiment avoir des choses un peu plus entretenues. Donc, on peut quand même un petit peu intervenir à l'intérieur. Le but normal de la microforêt, c'est de ne pas intervenir.
1: Je crois que vous intervenez aussi auprès de jeunes publics, d'enfants, pour de la sensibilisation ?
2: Oui, tout à fait. On fait avec certaines écoles ce qu'on appelle des aires terrestres éducatives. Ce sont des micro-jardins qui sont souvent un petit peu en dehors de l'école. C'est financé par l'OFB. Et on réalise des activités autour de l'environnement dans ces petits jardins. On fait des petites créations de bassins, des nichoirs, des hôtels à insectes. On fait des petites plantations de potagers. Alors, généralement, c'est Mathieu, mon collègue, qui s'occupe de ça. Il fait une première intervention qu'on appelle le Conseil de la Terre, qui permet aux élèves de choisir ce qu'ils vont faire dans leur aire terrestre éducative. Bon, tout ça, bien évidemment, guidé par Mathieu, l'OFB, enfin, les consignes que l'on a. Et en fonction de ce qu'ils ont choisi, ben, nous, on intervient, on les aide en fait, à réaliser ce qu'ils ont voulu faire.
1: Et en parlant d'événements, il y a donc un événement qui va arriver là, le mercredi 16 septembre. Une matinée autour toujours de la préservation de l'eau et de jardiner correctement. Je ne sais plus quelle est la formulation exacte. Est-ce que vous voulez nous parler un peu aussi de cet événement ?
2: Mais en fait, ça, c'est un événement qui va servir à les sensibiliser et à les faire comprendre aux gens comment on peut avoir une pratique dans le jardin qui est plus vertueuse pour l'environnement. Hein. Des fois, il y a des choses qui nous paraissent totalement logiques dans le jardin, mais je me suis rendu compte en discutant avec des collègues qui étaient pourtant sensibles à l'environnement, qui des fois avaient des pratiques qui ne correspondaient pas tout à fait à la préservation ni de l'écologie, ni de l'eau, évidemment, ça va de soi.
1: Vous avez quelques exemples comme ça, si jamais ça parle aux auditeurs ou aux auditrices ?
2: Oh ben, déjà, peut-être que la première des choses très simple, la tonte par exemple, on a souvent tendance à tout tondre assez court. On peut se dire que dans un grand jardin ou même plus petit, on peut laisser des zones un peu plus enherbées avec une tonte un peu moins rase, ce qui permettra de l'arroser un peu moins souvent derrière. Ce serait un des premiers exemples. Après, le deuxième, c'est évidemment quand on plante des végétaux dans un jardin, c'est de choisir son végétal. Hein. On ne peut pas planter n'importe quelle plante n'importe où. En fait, on peut le faire, mais derrière, la plante n'est pas forcément très, très belle ou elle demande beaucoup d'entretien, beaucoup d'arrosage, beaucoup de produits phytosanitaires. Donc la première des choses quand on plante dans un jardin, c'est de bien choisir ses plantes.
1: Est-ce qu'il y a des informations pratiques à savoir? Est-ce qu'il faut réserver? Comment ça fonctionne?
2: C'est la mairie qui a mis ça en place. J'ai vu qu'elle communiquait, qu'il y avait pas mal de communication qui était faite autour de ça. Donc en fait, c'est surtout réservé aux trois communes alentours, s'il me semble bien. Et bon, après, c'est ouvert à tout public, mais c'est surtout pour les habitants de ces trois communes, parce qu'en fait, c'est le bassin versant d'un forage, et donc ils veulent avoir des solutions pour essayer de savoir comment arriver à essayer de mettre le moins de produits possible dans le sol, pour pas que ça n'arrive dans le forage.
1: On va, je pense, bientôt arriver sur la fin de l'interview. Est-ce que, il y a quelque chose que vous souhaitez ajouter, un point sur lequel vous souhaitez revenir?
2: Non, ben oui, on pourrait dire que, ben, que vu l'été qu'aujourd'hui on a passé, aujourd'hui on n'est plus dans se poser la question de savoir si ou pas, on y est dedans, on se rend bien compte que le changement climatique, il est réel, quoi, hein, il est actuel. Donc, on n'a pas, évidemment, en 2019, on était déjà un petit peu au courant de ce qui pouvait se passer, aujourd'hui on le vit au jour le jour. L'association, elle est là pour essayer de peut-être mieux le vivre et d'apprendre aux gens à avoir des pratiques pour essayer de mieux le supporter. Nous, c'est en tout cas ce qu'on va essayer de faire.

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1: Et bonjour à toutes et à tous, bienvenue sur les ondes de RGO, vous écoutez l'agenda. Du lundi 1er au samedi 12 septembre, la vitrine à Alès vous propose une exposition de Ali Salem, Elena Jean, Lise Magrez et Nicolas Gall. Il s'agit d'une exposition de sculptures, de peintures, photographies et papiers découpés. L'inauguration est prévue ce jeudi, c'est à 19h. La vitrine à Alès vous propose donc une exposition avec Ali Salem, Elena Jean, Lise Magrez et Nicolas Gall. C'est du lundi 1er au samedi 12 septembre. Jeudi 3 septembre, l'association Boucan propose son groupe de parole à destination des personnes victimes d'inceste et ou de pédocriminalité dans les locaux de Reseda à Alès. Un temps régulier pour prendre soin de soi, s'approprier et analyser son histoire au sein d'un collectif qui évolue. Ce groupe de parole a lieu tous les mois, c'est jusqu'à l'été prochain. Il est gratuit, confidentiel et anonyme. Les séances sont animées par des personnes concernées, fondatrices de l'association. Elles garantissent un cadre sécurisant. Pas besoin de réserver, chaque personne vient quand elle veut, quand elle peut, et il est possible de solliciter un entretien préalable. Le groupe de parole à destination des personnes victimes d'inceste et ou de pédocriminalité est proposé par l'association Boucan ce jeudi. C'est de 18h à 20h dans les locaux de Reseda à Alès. Du vendredi 4 au dimanche 6 septembre, l'association Rabelais et compagnie présente la seconde édition du festival Extravagance à Saint-Jean-du-Gard. Avec 15 événements, 36 invités, dont 26 artistes et 10 petites maisons d'édition, eh bien ils sont fiers de proposer un festival qui fait bouger les lignes. Avec une programmation foisonnante, originale, contemporaine et de bonne tenue, avec des attentions particulières vis-à-vis des jeunes et des enfants. Extravagance sera de nouveau l'occasion de rencontrer et de soutenir la petite édition. 10 maisons, dont 4 artistes typographes et graveurs, seront présents pour vous présenter leur passion. Extravagance est aussi un festival qui célèbre le village où il prend place, Saint-Jean-du-Gard. À noter dans la programmation, le concert du groupe Bakir et de la fusion électro-orientale, c'est à la salle Polane ce vendredi à 20h30. On peut également souligner la venue de Nicolas Lambert pour la projection de son film Elf, la pompe Afrique et la présentation de sa pièce France Empire. Programmation complète à découvrir sur le site festivalextravagance.fr. L'association Rabelais et compagnie présente la seconde édition du festival Extravagance de vendredi à dimanche, c'est à Saint-Jean-du-Gard. Samedi 5 septembre, la médiathèque de Saint-Christolle vous invite à participer à son club de lecture. Partager des coups de cœur de lecture, échanger des avis sur des auteurs, découvrir et faire découvrir des livres tout en passant un moment convivial. Le club de lecture est animé tour à tour de rôle par l'un ou l'une des participantes volontaires. La médiathèque de Salindres vous invite à participer à son club de lecture. C'est ce samedi de 9h à midi. Samedi 5 septembre, l'association Alès 1901 vous convie au forum des associations d'Alès Agglomération. Venez découvrir et partager avec les associations du territoire et retrouver une activité auquel participer durant la saison 2026-2027. Ouverture de 10h à 17h sur le parking supérieur couvert de l'avenue Carnot. L'association Alès 1901 vous convie au forum des associations d'Alès Agglomération. C'est ce samedi de 10h à 17h sur le parking supérieur couvert de l'avenue Carnot à Alès. Samedi 5 septembre, la commission culture de l'union locale de la CGT Alès organise une journée festive pour célébrer les 90 ans des congés payés à la Bourse du Travail. Ouverture des portes dès 9h ce samedi avec des expositions à découvrir. Suivra un vernissage à 11h30 et un repas traiteur.

À 12h30, retrouvez en après-midi une projection débat de 15h à 16h30 et un concert du groupe Les Gambettes à 18h30. La journée se clôture justement après le concert. La commission culture de l'union locale de la CGT à Alès organise une journée festive pour célébrer les 90 ans des congés payés. C'est ce samedi de 9h à 18h30. 18h passées de quelques minutes, vous venez d'entendre l'agenda, vous allez retrouver le culte. Ensuite, à 21h, ce sera la bande originale, une proposition de Benjamin Reboul et Rémi Popard qui, aujourd'hui, vous propose une rediffusion avec une interview du label Howling Banana Records. Excellente soirée à vous toutes et tous.

Merci Anne-Catherine pour cet intro musical qui nous permet de faire un peu silence à nous-mêmes pour vivre ce temps de culte. Alors bienvenue à chacun pour ce temps de culte que nous allons vivre ensemble, même si nous ne sommes pas très nombreux, car beaucoup d'entre nous sont en vacances, mais nous avons la joie quand même de voir nos amis de la région parisienne et peut-être d'autres qui viennent nous visiter. Voilà, bienvenue à chacun. Je vous invite à la prière. Seigneur, nous voulons te remercier de nous avoir réunis ce matin pour te louer, te prier et recevoir tes enseignements. Viens à notre secours, car dans notre humanité, nous sommes bien faibles et pécheurs. Viens faire silence dans nos cœurs afin de ne pas être, pour que nous puissions écouter ce que tu as à nous dire. Seigneur, renouvelle notre esprit. Au nom de Jésus. Amen. Je vous invite à une première lecture qui ne sera pas projetée, parce que je trouve que projeter des fois les cantiques, on oublie de prendre sa Bible. Et il est important de prendre sa Bible avec soi pour venir au culte. Bon, on vit en 2026, je le sais. Psaume 30, les versets 1 à 5 et 11 à 13. Je t'exalte, ô Éternel, car tu m'as relevé. Tu n'as pas voulu que mes ennemis se réjouissent à mon sujet. Éternel, mon Dieu, j'ai crié à toi et tu m'as guéri. Éternel, tu as fait remonter mon âme du séjour des morts. Tu m'as fait revivre loin de ceux qui descendent dans la foule. Chantez à l'Éternel, vous qui l'aimez, célébrez par vos louanges sa sainteté. Et un peu plus loin, les versets 11 à 13. Écoute, Éternel, aie pitié de moi. Éternel, secours-moi. Et tu as changé mes lamentations en allégresse. Tu as délié mon sac et tu m'as ceint de joie. Afin que mon cœur te chante et ne soit pas muet. Éternel, mon Dieu, je te louerai toujours. Ce psaume nous rappelle que nous pouvons toujours nous approcher de Dieu. Quoi que nous ayons vécu, quoi que nous ayons fait. Si nous venons à lui en toute sincérité. Il nous permet, et il nous fait repartir, recommencer, revivre une joie à la gloire de notre Seigneur. Je vous invite à chanter un premier chant, « Tu peux naître de nouveau ».

On va avoir deux autres lectures. La première au psaume 116, les versets 3 à 7. Les liens de la mort m'avaient environné, les angoisses du séjour des morts m'avaient saisi. J'étais en proie à la détresse et à la douleur, mais j'invoquais le nom de Ô Éternel, sauve mon âme. Éternel et miséricordieux et juste, notre Dieu est plein de compassion. L'Éternel garde les simples. J'étais malheureux, il m'a sauvé. Mon âme, retourne à ton repos, car l'Éternel t'a fait du bien. Et un verset du psaume 119, le verset 156. L'Éternel est miséricordieux et compatissant, lent à la colère et plein de bonté. L'Éternel est bon envers tous, et ses compassions s'étendent sur toutes ses œuvres. Toutes tes œuvres te loueront, ô Éternel, et tes fidèles te béniront. Alors pour tout cela, je crois qu'on va pouvoir chanter. Ton nom est grand.

Je m'excuse, pour le moment il n'y a que deux chats. On va reprendre un peu les lectures. Deuxième livre de Samuel, au chapitre 22, les versets 2 à 7. David, après avoir été délivré de tous ses ennemis, adresse un cantique à l'Éternel. Il dit, « L'Éternel est mon roc, ma forteresse, mon libérateur. Le Dieu qui est mon rocher où je me réfugie. Mon bouclier est la force qui me sauve. Ma haute retraite dans ma fuite. Ô mon sauveur, tu me sauves de la violence. Je m'écrie, loué sur l'Éternel, et je suis sauvé de mes ennemis. Car les flots de la mort m'avaient enciré, les torrents d'exécution m'avaient épouvanté, les liens du séjour de mort m'avaient entouré. Les filets de la mort étaient devant moi. Dans ma détresse, j'invoque l'Éternel, j'invoque mon Dieu. De son palais, il entend ma voix et mon cri parvient à ses oreilles. » Et d'autres versets, versets 31 à 37. « Les voies de Dieu sont parfaites, la parole de l'Éternel est éprouvée. Il est un bouclier pour tous ceux qui se réfugient en lui. Car qui est Dieu si ce n'est l'Éternel? Et qui est un rocher si ce n'est notre Dieu? C'est Dieu qui est ma puissante forteresse et qui prépare parfaitement mon chemin. Il rend mes pieds semblables à ceux des biches. Il me fait tenir sur les hauteurs. Il exerce mes mains à la bataille et mes bras tendent l'arc de bronze. Tu me donnes le bouclier de ton salut et ta mansuétude me fait devenir grand. Tu me fais allonger le pas et mes chevilles n'ont pas chancelé. Vive l'Éternel et béni soit mon rocher, que Dieu le rocher de mon salut soit exalté. » Je vous invite maintenant à chanter trois chants.

Nous allons voir une dernière lecture dans la lettre aux Romains, chapitre 8, versets 38 et 39. Disons avec l'apôtre Paul, « Car j'ai l'assurance que ni la mort, ni la vie, ni les anges, ni les dominations, ni les choses présentes, ni les choses à venir, ni les puissances, ni la hauteur, ni la profondeur, ni aucune autre créature ne pourra nous séparer de l'amour de Dieu manifesté en Jésus-Christ, notre Seigneur. » Amen. Et je vous invite à terminer par deux chants.

0: Merci Anne-Catherine, Joséphine, merci. Merci à vous tous. Nous allons avoir un temps de prière communautaire, que chacun se sente libre d'y participer. Je clôturerai ce temps. Seigneur, merci, oui, merci de ce qu'un jour tu t'es abaissé jusqu'à nous, tu es venu nous chercher, tu as donné ta vie pour nous sauver. Sois loué, sois béni. Maintenant, donne-nous un cœur réceptif à ce que ton serviteur va venir nous apporter. Bénis-le, conduis-nous, instruis-nous, au nom de ton Fils. Amen. Je laisse la place à Georges.
1: Nous vous saluons tous, vous qui êtes présents dans ce lieu de culte, vous aussi qui nous suivez par Internet. En tout cas, que le Seigneur vous bénisse tous. Nous allons maintenant partager la parole suite à ce bon temps de louange. Je propose de prier encore, d'invoquer le nom du Seigneur. On n'a jamais assez fait, surtout pour sept ans autour de sa parole. Notre Dieu, notre Père, notre Seigneur, merci. Merci pour tout ce que tu es, pour tout ce que tu as fait. Merci pour ta parole, cette parole qui est la vérité. Merci parce que tu nous as choisis. En tout cas, tu m'as choisi avec mes limites, mes imperfections, pour diffuser cette parole, pour parler à ta place. Merci pour ce privilège que tu m'accueilles dans la joie de pouvoir le faire. Mais je comprends aussi cette responsabilité. Et je voulais te demander, Père, dans ta grâce, dans ta bonté, nous voulons entendre ta voix ce matin. Même si c'est un homme avec plein de limites, plein d'imperfections, mais nous voulons t'entendre à travers cet homme si faible. Et nous prions pour que ton onction soit sur ton Église ce matin, afin que cette parole qui va être diffusée ce matin puisse trouver le chemin de tous les cœurs ici présents, et même nos frères et sœurs qui nous écoutent, qui nous regardent. Seigneur, nous ne sommes pas les seuls. Dans l'Est, un peu partout dans le monde, ton peuple se retrouve pour t'adorer et te louer. Des serviteurs prennent la parole en ton nom. Nous prions pour que tu accordes à chacun de nous cette même onction, afin que ta parole puisse être clairement présentée ce matin. L'Évangile puisse être clairement annoncé et que ton nom puisse être glorifié au travers de ce moment, Père. C'est là ma prière, mes cris, et c'est au nom de Jésus-Christ que nous te prions, Papa. Amen. Corinne, tu veux prendre les quelques enfants, et puis comme ça, ils ne seront pas obligés de m'écouter. Imaginez ce matin, pour commencer cette prédication, le prédicateur, en l'occurrence moi, je décide de déballer le passé de chacun de nous qui sommes ici présents ce matin. Pire encore, imaginez que je me mette à mentionner votre origine, votre arrière-plan religieux, votre famille, votre histoire. Je dis à l'un, toi, d'un arrière-plan religieux juif, voilà ton passé. Toi, tu viens d'une famille marginalisée, voilà ton passé. Et je dis à quelqu'un d'autre, toi, tu es un Cévenol dur, voilà comment tu vivais. Quelle serait votre réaction? Certains auraient peut-être eu peur en m'entendant parler de leur passé, parce que tout ce qui appartient à notre passé n'est pas forcément glorieux, en tout cas pour moi. Tout n'est pas joli à raconter quelquefois. Peut-être quelqu'un d'autre dirait, Georges, je suis venu ce matin pour retrouver du réconfort, mais pas pour écouter tout ce que j'ai fait de mal dans le passé. Un autre aurait peut-être pensé, mais de quel droit te permets-tu de rappeler notre passé? Tu veux violer le secret professionnel? D'autres diront, écoute Georges, le passé c'est le passé. Maintenant il faut avancer. Parler du passé va réveiller de mauvais souvenirs. S'il te plaît, arrête tout de suite. Je ne peux pas m'arrêter, je prêche. Alors, je ne sais pas qu'est-ce que je risque avec vous ce matin. Mais il est possible, il est vraiment possible, il est fort possible que je déballe tout de même un peu de votre passé, de notre passé. Et cela fait peur. Mais posons-nous une question. Est-il toujours mauvais que quelqu'un nous rappelle notre passé? J'ai lu quelque part cette phrase que l'on attribue d'ailleurs à plusieurs auteurs. Les peuples qui ne réfléchissent pas sur leur passé sont condamnés à le revivre. Je ne sais pas si cette citation peut être appliquée directement à la vie chrétienne, mais une chose est certaine. Il peut être bon parfois de nous rappeler de notre passé. Non pas pour nous humilier, non pas pour nous condamner, non pas pour nous enfermer dans ce que nous avons été. Mais peut-être que lorsque notre passé est remis sur la table, au bon moment, au bon endroit et pour la bonne raison, nous pouvons avancer avec davantage d'humilité, de reconnaissance et de confiance en Dieu. Alors, il ne faut pas nécessairement avoir peur de se souvenir de son passé. D'ailleurs, on voit dans l'Ancien Testament, plusieurs fois, l'Éternel demande au peuple, par Moïse, « Souviens-toi, n'oublie pas de quelle manière tu as excité la colère de l'Éternel. » Moïse avait chargé de dire ça au peuple. Dans Ézéchiel 16, 61, nous lisons « Tu te souviendras de ta conduite et tu en éprouveras un sentiment d'humiliation. » En tout cas, certaines fois, Dieu veut qu'on se rappelle de notre passé. Et il me semble ici, dans ce paragraphe que nous allons considérer, c'est ce que Paul me semble-t-il, pour les chrétiens d'Éphèse. En tout cas, si vous n'êtes pas convaincus, parce que je vais lire les 10 premiers versets de l'épître de Paul aux Éphésiens, chapitre 2, si vous n'êtes pas convaincus que quelquefois il est souhaitable que nous évoquions notre passé, lisons les versets 11-12. Moi, je ne vais pas lire ce matin, ce sera pour une autre prédication. Oui, je disais, il ne faut pas avoir peur de notre passé. Mais la vraie question est plutôt celle-ci. Dans quel but mon passé doit-il revenir sur le tapis? Pourquoi Dieu pourrait-il vouloir que je me souvienne de ce que j'ai été, de ce que j'ai vécu, d'où je viens et de ce dont il m'a tiré? Oui, dans la vie chrétienne, nous pouvons avoir besoin de notre passé. Mais il y a quand même une différence fondamentale entre vivre dans son passé et se souvenir de son passé pour mieux comprendre la grâce de Dieu dans son présent. Et c'est précisément sur ce terrain que je voudrais vous emmener ce matin. Se souvenir de son passé pour mieux comprendre la grâce de Dieu dans son présent. Et là, je vous invite à lire Éphésiens chapitre 2, 1 à 10. Vous verrez, ce n'est pas quelque chose que j'invente. Et ce n'est pas que j'ai une volonté de revenir sur votre passé. Lisons la parole. Écoutez bien, quant à vous, vous étiez morts à cause de vos fautes, c'est la suite de l'épître aux Éphésiens, et de vos péchés, que vous pratiquiez autrefois conformément à la façon de vivre de ce monde, conformément au prince de la puissance de l'air, de l'esprit qui est actuellement à l'œuvre parmi les hommes rebelles. Nous tous aussi, nous étions morts. Notre conduite était dictée par les désirs de notre nature propre. Et puisque nous accomplissions les volontés de la nature humaine et de nos pensées, et nous étions par notre conduite même destinés à la colère comme, tout comme les autres. Verset 4. Mais, un mais qui change tout. Mais Dieu est riche en compassion à cause du grand amour dont il nous a aimés. Nous qui étions morts en raison de nos fautes, il nous a rendus à la vie avec Christ. C'est par grâce que vous êtes sauvés. Il nous a ressuscités et fait asseoir avec lui dans les lieux célestes en Jésus-Christ. Il a fait cela afin de montrer dans les temps à venir l'infinie richesse de sa grâce par la bonté qu'il a manifestée envers nous en Jésus-Christ. En effet, c'est par la grâce que vous êtes sauvés par le moyen de la foi. Et cela ne vient pas de vous, c'est le don de Dieu. Ce n'est pas par les œuvres, afin que personne ne puisse se vanter. En réalité, c'est lui qui nous a fait. Nous avons été créés en Christ pour des œuvres bonnes que Dieu a préparées d'avance afin que nous les pratiquions. Paul, après avoir pris le temps de prier, je suis au chapitre 1, versets 17 à 23, de prier pour que les Éphésiens prennent pleinement conscience des privilèges extraordinaires qui sont désormais les leurs, être enfant de Dieu, avoir une espérance, recevoir un héritage glorieux, et bénéficier de la puissance de Dieu, la fin du chapitre 1, Paul semble maintenant vouloir les faire descendre de leur petit nuage pour remettre les pieds sur terre, avec Éphésiens chapitre 2, 1 à 10. Mais pourquoi Paul craignait-il que les Éphésiens deviennent, d'une certaine manière, des habitués de la grâce, des croyants pour lesquels la grâce de Dieu ne surprend plus, des croyants qui ont tellement l'habitude d'entendre parler de l'amour de Dieu, du pardon de Dieu, du salut en Jésus-Christ, qu'ils ne peuvent même plus devant ce que Dieu a accompli pour eux. N'avons-nous pas autour de nous ce genre de croyants? Des croyants qui connaissent tellement la grâce et qu'ils ne sont plus émerveillés par elle. Des croyants qui ont tellement entendu parler de la croix qu'elle ne les bouleverse plus. Et soyons honnêtes, ne courons-nous pas nous-mêmes le risque, quelquefois, de devenir des habitués de la grâce? Nous pouvons venir au culte, chanter sur la grâce, entendre parler du pardon, participer à la Sainte Cène, prier et repartir sans que notre cœur soit encore touché comme il l'était autrefois. Nous connaissons la grâce, mais nous ne sommes plus émerveillés par la grâce. Et c'est peut-être pour cette seule raison qu'il est parfois de se rappeler de son passé. Paul semble dire aux Éphésiens, écoutez bien, oui, vous avez une espérance extraordinaire, oui, un héritage riche et attend, oui, une puissance extraordinaire de Dieu agit actuellement en votre faveur. Tout cela est vrai. Mais surtout, n'oubliez pas qui vous étiez avant que la grâce de Dieu ne vous atteigne. N'oubliez pas d'où vous venez, n'oubliez pas ce que vous étiez, n'oubliez pas ce que Dieu a fait pour vous. Et surtout, n'oubliez pas pourquoi il l'a fait. Vous savez, si nous oublions notre passé, nous risquons aussi d'oublier la grandeur de cette grâce qui nous a transformés. Voilà, me semble-t-il, le résumé du passage que nous venons de lire. Paul rappelle aux Éphésiens ce qu'ils étaient autrefois, afin qu'ils mesurent mieux ce qu'ils sont devenus en Christ. Le passé n'est donc pas rappelé pour les enfermer dans la culpabilité, mais pour les conduire à l'émerveillement de la grâce. Se souvenir de ce que nous étions, c'est parfois la meilleure manière de ne jamais banaliser ce que la grâce de Dieu a fait de nous et pour nous. C'est ce passage choisi par Paul pour rappeler le passé des Éphésiens. Et voilà encore un passage qui pourrait susciter d'autres interrogations. Pourquoi Paul adresse-t-il un tel contenu à une communauté dont la plupart des membres avaient pourtant été en contact constant avec l'Évangile? Pendant les 3 années qu'il a passées parmi eux, nous pouvons imaginer que Paul avait eu largement le temps de leur annoncer l'Évangile et de leur enseigner ses grandes vérités. On pourrait même penser que ce contenu, ils le connaissent déjà, comme vous et moi ce matin. Après tout, Paul le rappelle ici avec des expressions relativement simples, le message même de l'Évangile. Et ce qui est particulièrement frappant, c'est que ça commence par un rappel de leur passé. Des croyants d'origine différente, des hommes et des femmes qui, avant de rencontrer Christ, avaient des histoires différentes, des appartenances différentes, des parcours différents. Mais Paul leur dit en quelque sorte, n'oubliez pas qui vous étiez. N'oubliez pas ce que vous étiez avant Christ. Et pourquoi ce rappel? Pourquoi revenir sur quelque chose qu'ils connaissent déjà? Pourquoi rappeler l'Évangile à des personnes qui avaient déjà entendu l'Évangile? Pourquoi leur redire des choses qu'ils avaient probablement entendues plusieurs fois? Mais avant de répondre directement à cette question, permets-moi d'en poser une autre. L'Évangile n'a-t-il pas parfois besoin d'être rappelé dans ses expressions les plus simples? Précisément lorsque nous commençons à devenir des habitués de la grâce de Dieu. Peut-être que le problème n'est pas toujours que nous ne connaissons pas l'Évangile. Le problème peut-être est que nous le connaissons bien, que nous ne sommes plus émerveillés par l'Évangile. Nous connaissons les mots, nous connaissons les doctrines, nous connaissons les histoires. Nous savons que Jésus est mort pour nos péchés. Nous savons que nous sommes sauvés par grâce. Nous savons que nous sommes devenus enfants de Dieu. Nous savons tout cela. Mais est-ce que cela nous touche encore? Alors, ne dites pas ce matin, écoute, je connais déjà ce passage, je l'ai déjà entendu, je sais ce que Paul va dire. Je vous invite plutôt à faire quelque chose de plus simple. Approchons-nous humblement devant ce texte. Écoutons à nouveau ce que Paul écrivait aux croyants d'Éphèse. Et surtout, laissons-nous interpeller à nouveau par ses paroles. Laissons-nous même surprendre par ce que nous pensions déjà connaître. Et surtout, laissons-nous émouvoir par les raisons qui ont poussé Paul à rappeler ces choses à des croyants qui les connaissaient. Car parfois, nous n'avons pas besoin de nouvel évangile, mais nous avons besoin de redécouvrir l'ancien évangile, mais avec un cœur nouveau. Avant même de rentrer dans ce contenu, j'aimerais attirer votre attention dans l'écrit de Paul sur un détail. C'est un détail. Mais parfois dans la Bible, les détails ne sont pas si insignifiants qu'on pourrait le penser. Paul va rappeler aux Éphésiens leur passé en utilisant trois pronoms personnels. Si vous regardez le texte, je n'invente rien du tout. Le « je », le « vous » et le « nous ». Un détail, mais apparemment assez intéressant, significatif. Et ce qui est intéressant, c'est qu'au fil de son développement, Paul passe de l'un à l'autre. Il parle de lui-même, il parle des Éphésiens, puis il parle de l'ensemble des croyants. Si vous regardez en Éphésiens chapitre 1, 2, il a dit « que la paix vous soit donnée ». Puis dans les versets suivants, il utilise le « nous ». Et au verset 15, il revient au « je ». C'est pourquoi « moi aussi ». Regardez ce chapitre que nous venons de lire dans ce chapitre 2. Regardez, nous retrouvons cette alternance avec le « vous », le « nous » et selon le passage, même le « je ». Ces pronoms ne sont pas employés par hasard par Paul. Ils permettent à Paul de changer de perspective, de distinguer les différents groupes auxquels il s'adresse et surtout de montrer progressivement quelque chose d'extraordinaire. Des personnes qui avaient des histoires différentes sont désormais réunies dans une même histoire, celle de la grâce de Dieu en Jésus-Christ. D'abord, le jeu de Paul, assez intéressant. Paul ne se met pas en dehors de ce qu'il prêche. Quand Paul dit « utilise le jeu », oui, il parle généralement de son ministère, de son appel, de son expérience. Il affirme aussi son autorité apostolique. Il parle aussi de son expérience personnelle. Et il peut aussi exhorter les croyants à partir de ce que Dieu a fait dans sa propre vie. Et je crois même déjà dans l'utilisation du pronom « je » pour rappeler le passé des Éphésiens, nous avons là quelques leçons à souligner. Je dirais même, heureusement, Paul utilise le jeu. Par l'utilisation de ce jeu, celui qui annonce la grâce ne doit pas se placer en dehors de la grâce. Imaginons un instant que Paul arrive en disant, « Regardez votre passé, regardez ce que vous étiez, regardez vos péchés. » Et puis lui, il reste à distance. Comme s'il n'est pas concerné. Non, Paul peut rappeler le passé des autres, oublier le sien avec le jeu. Il pourrait dire, vous avez un passé, mais moi aussi j'en ai un. Vous avez besoin de la grâce, mais moi aussi j'en ai eu besoin. Et quel passé? Celui qui parle aux croyants de la grâce est celui lui-même qui a persécuté l'Église. Celui qui annonce Christ aux autres n'oublie pas ce qu'il était avant sa rencontre avec Christ. Et cela nous enseigne quelque chose de très important dans notre manière de prêcher. À moi, premièrement, parce que ça fait partie de mon ministère, la prédication. Notre manière d'exhorter, notre manière d'encourager les autres. Notre manière aussi de reprendre les autres, entre guillemets. Je peux rappeler le passé de l'autre. Mais je ne dois pas oublier aussi le mien. J'ai besoin de cette même grâce. Je peux parler de son péché, mais je ne dois pas oublier que moi aussi, je suis pécheur. Je peux parler de la grâce dont il a besoin, mais je ne dois pas oublier que moi aussi, Je vis par grâce. Mais que suis-je pour rappeler le passé des autres en faisant complètement silence sur mon passé? Et là, à l'Est, nous n'en avons pas, j'espère en tout cas. Mais dans certaines églises, nous avons des spécialistes dans ce domaine-là. Des personnes qui sont prêtes à rappeler, qui sont vraiment très intelligentes dans ce domaine-là, à rappeler le passé des autres. Avec des détails impressionnants. Elles savent qui tu étais autrefois. Et elles savent bien rappeler les erreurs anciennes. Mais parfois avec une précision étonnante. Et lorsqu'il s'agit de leur propre passé, silence. Comme si elles avaient toujours été du bon côté. Comme si elles n'avaient jamais eu besoin de la grâce. Comme si leur histoire était différente. Voilà, l'Évangile nous rappelle que nous avons besoin tous de la grâce. Et l'apôtre Paul dit, moi aussi. Et je crois que c'est important. Il ne faut pas qu'il y ait un décalage entre ce que nous prêchons et ce que nous sommes. Bon, il ne faut pas que le « je » occupe une bonne partie de la prédication. Mais le « je » ne doit pas être absent. Vous imaginez, je viens prêcher comme un salarié de l'Église. Et puis, voilà, je viens vous donner une parole. Mais non, j'essaye. Je ne sais pas, peut-être pas la prétention d'y arriver, mais j'essaye. Paul ne fait pas abstraction de son passé lorsqu'il parle du passé des autres. Il se place lui-même dans l'histoire de sa grâce. Et c'est quoi? C'est un détail? Mais on se rend compte quand même, ce n'est pas un simple détail. Le vous. M'accordez du temps, mes chers amis. Voilà. Le vous. Et ça devient particulièrement intéressant. Vous étiez morts par vos offenses et par vos péchés. En Ephésiens 2:1, ou encore, souvenez-vous ce que vous étiez autrefois, païens dans la chair. Et là, ça adresse particulièrement aux croyants d'origine païenne. Paul leur demande de regarder en arrière, de se rappeler. Souvenez-vous de ce que vous étiez autrefois. Pourquoi? Parce que leur passé permet de mesurer la grandeur de ce que Dieu a accompli pour eux. Ils étaient loin, ils étaient étrangers aux alliances, ils étaient sans Christ, mais maintenant en Christ, quelque chose a changé. Alors le rappel du passé, pour ce vous-là, n'est donc pas une invitation à retourner dans le passé, mais une invitation à mesurer la distance parcourue par la seule grâce de Dieu. Grâce à la grâce de Dieu. Et le nous, dans tout ça, c'est important. Ici, il faut être attentif au contexte quand même. Parce que ce nous utilisé par Paul, dans un contexte toujours dans le même livre, il va se référer aux chrétiens d'origine juive et en même temps à toute l'Église dans un autre contexte. Je ne sais pas, en Éphésiens 2:10, nous sommes son ouvrage. Ça, c'est toute la communauté, c'est l'Église. Mais dans le texte que nous venons de lire dans Éphésiens chapitre 2, le verset 3, quand il dit « quant à nous », ce « nous » concerne Paul et les croyants d'origine juive. Le « je », vous, nous, Paul parle de lui-même, il parle des autres, puis il nous conduit vers une réalité commune. Et c'est peut-être là que se trouve toute la beauté de ces pronoms. Paul ne cherche pas simplement à nous faire regarder en arrière, mais il cherche à nous montrer comment Dieu a transformé des « je », des « vous » en des « nous ». Comment Jésus-Christ a transformé des « je », des « vous » en des « nous ». Il ne dit pas « souvenez-vous de votre passé pour avoir honte », mais il dit en quelque sorte « souvenez-vous de votre passé pour mesurer la grâce qui vous a conduit jusqu'ici ». Et peut-être ce matin, avant de regarder ce que nous sommes devenus, n'avons-nous pas besoin humblement de regarder ce que nous étions avant? Parce que celui qui oublie d'où il vient risque rapidement d'oublier qui l'a amené jusqu'ici. Mais en même temps, assez intéressant, parce que c'est toujours dans le texte, il faut quand même creuser. En même temps, en utilisant ce « vous », ce « nous », l'apôtre Paul, en rappelant le passé des autres, il prend le soin de nous montrer quelque chose de très important. L'Église est de vous, de nous, de moi, et pas que nous, il y a d'autres. Et comme je dis, il ne fait pas seulement pour rappeler la diversité de ceux qui composent l'Église, mais il le fait pour montrer la puissance de l'œuvre de la croix. Regardez ce qu'il a accompli à la mort. Il a pris des personnes qui n'avaient pas la même histoire, pas la même origine, pas la même culture, pas les mêmes références religieuses. Il les a réunis pour former un seul corps. Et ça, c'était déjà la réalité de l'Église dès les premiers siècles. Vous vous rappelez, tout au début, l'Église était composée des Juifs convertis au christianisme. Mais rapidement, dans Actes, au chapitre 6, il y a le Nicolaïte là. Un peu plus loin, il va y avoir Corneille comme un païen. Il y a les Samaritains qui vont se retrouver. Et là, l'Église va prendre une autre tournée. Oui, l'Église est faite de vous et d'autres. Et le problème, c'est que nous devons vivre cette réalité jusqu'au retour de Jésus-Christ. Avec une Église composée de vous, de nous, de je. Et vous savez, si je gomme toutes ces différences-là, je risque aussi de banaliser le miracle de notre unité. La croix n'a pas simplement changé des individus. La croix a créé une nouvelle communauté. Des personnes qui étaient séparées ont été rapprochées. Des personnes qui se regardaient peut-être avec méfiance ont appris à se considérer comme des frères et des sœurs. En Christ, les anciennes barrières sont abolies et tous les croyants forment désormais un seul peuple de Dieu. Alors, voilà la composition de cette communauté. Et qu'est-ce que Paul va les rappeler. Nous sommes maintenant au cœur de ce que nous voulons dire. Vous peut-être posez la question, mais Georges, on va terminer quand? Parce que j'étais en train de tourner autour du passage, mais sans rentrer dans le passage. Je vous rassure, je ne vais pas rentrer dans des détails dans ce que Paul rappelle. Parce que vous savez, quand quelqu'un rappelle le passé ou mon passé, j'aime pas que la personne rentre dans des détails. Alors, moi aussi, ce matin, je ne vais pas rentrer dans des détails, je vais rester comme Paul. Hein? Qu'est-ce que Paul a dit? D'abord, quant à vous, les croyants d'origine païens, vous étiez morts. Mais il ne s'arrête pas là. Il ajoute quelque chose d'autre. Elle a dit, vos fautes, vos péchés que vous pratiquiez autrefois. C'est ce qu'il a dit dans le verset 2, c'est ce que Paul dit. Maintenant, Georges, est-ce qu'on doit prendre le temps pour définir ça? Mais comme je dis, je ne vais pas être sur les détails. Mais il rappelle, globalement. De toute façon, moi, je ne connais pas les détails de votre vie. Hein? Mais vous pouvez vous rappeler des détails. Comment j'ai été il y a 20 ans, il y a 30 ans, avec dans des détails précis. Moi, je peux vous dire ce que j'ai été. Je reste là. Pour les chrétiens d'origine juive, à partir du verset 3, écoutez bien, nous tous, nous étions de leur nombre. Paul parle de lui-même et des autres. Et il va loin. Notre conduite était dictée par les désirs de notre nature propre, c'est ce qu'il dit. Et là, Paul dit clairement, tous, ils sont tous condamnés. Ils vivent tous dans le péché. Comme il l'a mentionné dans Romains chapitre 3, 9. Que dire donc? Sommes-nous supérieurs aux autres? Pas du tout. En effet, nous avons déjà prouvé que juifs et non-juifs sont tous sous la domination du péché. Tous ont péché. Alors, que vous soyez nés dans une famille chrétienne, dans une famille de criminels, nous étions tous des pécheurs et nous vivions dans le péché. Oui, il ne faut pas parler de notre passé tous les dimanches. C'est clair. Il y a des choses que nous n'avons pas besoin de remuer constamment. Mais il y a des moments, oui, il est bon. Il est nécessaire de nous rappeler ce passé mauvais qui nous concerne et qui, d'une certaine manière, nous concerne tous, et vous et moi. Alors, si quelqu'un me rappelle de mon passé, je ne devrais pas avoir des problèmes. Pourquoi? Parce que mon passé reste mon passé. Ce qui était autrefois n'est plus ce qui est maintenant. Paul dit d'autrefois, vous... Alors, Paul ne dit pas, vous êtes encore ainsi. Il dit, vous étiez ainsi. Et cela fait toute la différence. Hein, tu vois, même l'imparfait, hein, vous étiez ainsi, ça fait tout. Alors, du coup, le problème n'est pas que quelqu'un me rappelle de mon passé, mais le vrai problème commence lorsque mon passé continue à être mon présent. Si ce que j'étais autrefois continue à définir ce que je suis aujourd'hui, alors oui, j'ai besoin de m'arrêter de poser quelques questions. Mon passé fait partie de mon histoire, mais il n'est plus mon identité. Alors, je vous avais déjà dit, je le dis même au groupe d'hommes, et je peux le dire aujourd'hui, en utilisant l'imparfait. Ah, j'étais un spécialiste de mensonges, moi. Je mentais beaucoup, j'ai déjà répété. Mais grâce à Dieu, je peux utiliser l'imparfait. Vous pouvez aussi utiliser l'imparfait pour vous. Alors, sans rentrer dans le détail, parce que je ne peux pas, je ne veux pas rentrer dans le détail de votre vie. Mais je peux. J'étais un menteur. Est-ce que vous pouvez dire ça aussi? Alors, pas un menteur, mais l'autre chose qui vient derrière, que vous connaissez vous-même avec Dieu, pas moi. D'accord? Pourquoi Paul rappelle-t-il le passé des Éphésiens? Certainement pas pour les accuser une nouvelle fois. Ils sont déjà justifiés. Ils sont déjà affranchis. Ils ont déjà été rejoints par la grâce. Le rappel du passé n'est donc pas destiné à les replacer sous la condamnation dont Christ les a libérés. Ce n'est pas non plus pour les culpabiliser. Dieu les a déjà libérés de la culpabilité. Et ce rappel n'est certainement pas destiné à leur fermer les portes du service ou les empêcher d'occuper une place dans l'Église à cause de ce qu'ils étaient autrefois. Il y a un élément assez intéressant dans le texte. Hein. Éphésiens chapitre 2, enfin tout est intéressant bien sûr, mais Éphésiens chapitre 2, 10 et de 6, il nous a ressuscités ensemble, soit ensemble dans les lieux célestes en Jésus-Christ. Au moment où je te parle là, je ne sais pas si vous croyez ça, je suis assis dans les lieux célestes. C'est incroyable ça. Et quelqu'un vient me rappeler de mon passé. Non, ce n'est pas pour me condamner. Oui, ce rappel n'est certainement pas destiné à leur fermer les portes du service ou à les empêcher d'occuper une place dans l'Église à cause de ce qu'ils étaient autrefois. Celui qui était autrefois loin est maintenant rapproché. Celui qui était mort est maintenant vivant. Celui qui était étranger est maintenant membre de la famille de Dieu. Celui qui était sans espérance a maintenant une espérance. Alors si Dieu a fait cela, ben, qui sommes-nous pour continuer à utiliser le passé de quelqu'un comme une condamnation permanente? À un tel, il était toujours comme ça, il a été toujours comme ça. C'est dommage, quelquefois, je ne sais pas si c'est ici, mais il arrive malheureusement que l'on rappelle le passé de l'autre, non pas pour célébrer la grâce de Dieu, mais pour enfoncer l'autre. On ressort ses anciennes erreurs, on rappelle ses anciennes fautes, on lui fait comprendre qu'il ne sera jamais vraiment comme les autres. Là où la puissance de la grâce, la puissance de la croix. Et quelquefois, on utilise son passé pour l'empêcher de servir Dieu dans l'Église de Jésus-Christ. Même pour lui dire, tu ne seras jamais utile à Dieu. Non, pas du tout. Ce n'est pas le but du rappel de Paul. Paul ne rappelle pas le passé pour enfermer les croyants dans ce qu'ils étaient. Il le rappelle pour leur montrer ce que la grâce de Dieu a fait d'eux. Et voilà toute la différence. Il y a une manière de rappeler le passé qui détruit. Et il y a une manière de rappeler le passé qui conduit à la reconnaissance. Il y a une manière de dire, souviens-toi de ce que tu étais pour humilier quelqu'un. Mais il y a une autre manière de dire, souviens-toi de ce que tu étais pour lui faire comprendre jusqu'où la grâce de Dieu l'a conduit. Et j'espère que chacun de nous utilise cette manière. En rappelant le passé de l'autre. Là, Paul utilise le passé comme un miroir de la grâce, mais pas comme une arme de condamnation. Et peut-être que c'est exactement ainsi que nous devons apprendre à regarder notre passé, non pas pour retourner y vivre, non pas pour nous condamner, non pas pour nous disqualifier, mais pour pouvoir dire avec reconnaissance devant Dieu, regarde ce que j'étais autrefois et regardez ce que la grâce de Dieu a fait de moi. Le rappel du passé ne doit donc pas nous ramener sous la condamnation, il doit nous ramener à la croix. Alors, ce que je viens de dire, ce sont de belles paroles qui sont bibliques. Mais j'aurais quand même prendre le temps de regarder d'une manière systématique dans ce que nous venons de lire, vraiment pourquoi Paul rappelle ce passé. Et là, je propose de regarder les versets 4 à 10. Ne vous inquiétez pas, je ne vais pas rester longtemps. Je cherche quatre raisons pour lesquelles, dans les versets 4 à 10, Paul rappelle le passé, en dehors de tout ce que je viens de dire. Versets 4 à 10. Et vous regardez, vous lirez à la maison. Comprendre la grâce, l'amour, la compassion et la bonté de Dieu. Numéro 1. Numéro 2. Réaliser que nous sommes incapables d'y arriver. Ce n'est pas la grâce que vous êtes sauvés, par le moyen de la foi. Numéro 3. Ce que nous faisons de bien aujourd'hui n'est que le fruit de l'œuvre de Dieu. La continuité de l'œuvre de Dieu dans nos vies. La fin du verset 10. Dieu nous a créés pour pratiquer les œuvres bonnes. Quatrième, nous rappeler que nous sommes déjà assis dans les lieux célestes. Rien de condamné là, de condamnation là. Non, au contraire. Paul me rappelle de mon passé pour me dire ces bonnes choses. Et dans ce premier point, j'aurai beaucoup, beaucoup de choses à dire parce que dimanche, il y a 15 jours, vous vous rappelez pourquoi Paul a prié que le Seigneur ouvre les yeux pour comprendre, mais toujours dans cette idée, pour comprendre l'amour. Dans le chapitre 3, verset 17-19, pour être capable de comprendre avec tous les saints quelle est la largeur, la longueur, la profondeur, on a l'impression que Paul est à fond pour que le peuple puisse arriver à comprendre la profondeur de l'amour, de la compassion de Dieu. Et il passe en rappelant leur passé pour qu'ils puissent comprendre tout cela.

0: mais m'a interpellé durement après la prédication. J'étais là en train de la regarder. Je dis rien. Mais en arrivant à la maison, je dis, Seigneur, merci parce que tu as fait un grand travail en moi. Parce que n'était-ce pas l'œuvre de Dieu, j'aurais dit les quatre vérités à cette sœur. Et je connais les quatre vérités. Mais je réalise quand même, si je ne réagis pas, mais c'est l'œuvre de Dieu en moi.
1: Moi, je suis incapable.
0: Parce que moi, je suis très sensible. Quand on me touche, eh bien, je peux réagir rapidement. Mais l'œuvre de Dieu en moi, c'est pour ça que, voilà, rien pour dire que me mettre en avant, parce que je me connais moi. S'il y a quelque chose de bien qui est en moi, il n'y a que Dieu qui le fait. Et l'apôtre Paul me rappelle mon passé pour me dire que, Georges, écoute, hein, si tu fais quelque chose de bien aujourd'hui, si tu es gentil, crois pas, c'est des années d'expérience. Non, c'est Dieu qui agit en toi. Crois pas, c'est parce que tu lis la parole, mais c'est Dieu qui agit en toi. Alors, mes chers amis, au terme de notre réflexion, pouvons-nous encore dire que le rappel du passé est nécessairement une mauvaise chose? Non, il n'est pas toujours mauvais de se rappeler de notre passé, surtout dans le domaine de la vie chrétienne. Il n'est pas toujours mauvais non plus que quelqu'un nous rappelle notre passé, lorsque ce rappel est fait pour des bonnes raisons. Pourquoi? Parce qu'en rappelant ce que nous étions autrefois, nous découvrons encore davantage ce que Dieu a fait pour nous. En nous rappelant notre état de pécheur, nous prenons conscience de l'immensité de l'amour de Dieu. Nous découvrons la richesse de sa bonté, de sa bienveillance et de sa grâce. Nous réalisons que nous étions incapables de nous transformer nous-mêmes. Et même aujourd'hui, lorsque nous faisons le bien, lorsque nous posons de bonnes actions, lorsque nous progressons dans notre vie chrétienne, nous devons reconnaître que tout cela n'est pas d'abord le fruit de notre propre mérite. C'est encore Dieu qui agit en nous. C'est encore sa grâce, c'est encore son œuvre. L'apôtre Paul dit, je n'arrive pas à faire le bien que je veux, mais je fais le mal que je ne veux pas. Alors, lorsque nous regardons notre passé avec honnêteté et que nous regardons ce que Dieu a fait de nous, quelle autre réaction pouvons-nous avoir que de nous tenir devant lui avec reconnaissance? Et c'est peut-être là que doit nous conduire le rappel de notre passé. Pas à la culpabilité, mais à la reconnaissance. Pas à l'orgueil, mais à l'humilité. Pas au découragement, mais à l'adoration. Et finalement, toute notre réflexion de ce matin peut se résumer dans cette confession. Pour Dieu, tout est en Dieu, tout est par Dieu. À lui soit la gloire, l'honneur et la magnificence au siècle des siècles. J'aurais aimé terminer là, mais vous savez, je n'aurais pas terminé avec une introduction. Je dis, ah oui, une conclusion. Ah oui, ben c'était une belle parole parce qu'on a terminé comme ça. Mais j'aurais aimé que ça devienne réellement une conviction. Non, la parole ne doit pas seulement rester une belle conclusion de prédication, mais elle doit devenir une disposition de cœur. Lorsque je viens ici le dimanche matin, dans ce lieu de rendez-vous avec Dieu, je peux venir avec cette disposition de cœur. Lorsque je me lève le matin pour commencer ma journée, je veux que cette pensée soit parmi les premières qui montent à mon esprit. Seigneur, tout est pour toi, tout est en toi, tout est par toi. Lorsque je traverse les joies et les difficultés de mon quotidien, lorsque je travaille, lorsque je rencontre les autres, lorsque je sers, lorsque je prie, lorsque je prends des décisions, je veux vivre avec cette perspective. Je suis capable, Seigneur. Pourquoi? Parce que le but de toute prédication et de celle de ce matin n'était pas simplement de nous faire réfléchir à notre passé, mais le but était de nous amener à réaliser ce que nous sommes, ce que nous étions, ce que Dieu a fait pour nous. Et surtout, qui ce Dieu qui agit en nous? Et lorsque nous comprenons cela, notre réponse ne peut être qu'une réponse d'adoration. Nous pouvons alors nous approcher de Dieu et dire, Seigneur, regarde ce que j'étais autrefois. Regarde où j'en suis aujourd'hui. Je sais que ce n'est pas par mes propres forces. Je sais que je ne peux pas m'attribuer le mérite de cette transformation. Tout vient de toi. Tout est par toi. Tout est pour toi. Alors Seigneur, reçois mon adoration. Et c'est peut-être là que nous pouvons terminer ce matin avec ces belles paroles, le cantique de Dan Luten qui dit « Ébloui devant toi, Éternel, ébahi par l'amour de ton ciel, je à tes pieds, je viens t'adorer, je désire habiter près de toi. » Que le rappel de notre passé ne nous éloigne donc jamais de Dieu. qu'il nous conduise toujours plus près de la croix.

et que lorsque nous regardons ce que nous étions et ce que nous sommes devenus par la grâce de Dieu, notre cœur puisse simplement s'écrier « À Dieu seul soit la gloire. Amen. » Je vais vous laisser partir avec cette belle parole de Paul dans Éphésiens chapitre 3. Voilà pourquoi je plie les genoux devant le Père de notre Seigneur Jésus-Christ, de qui toute famille dans le ciel et sur la terre tient son nom. Je prie qu'il vous donne, conformément à la richesse de sa gloire, d'être puissamment fortifié par son esprit dans votre être intérieur, de sorte que le Christ habite dans votre cœur par la foi. Je prie pour que vous soyez enracinés, fondés dans l'amour, pour être capables de comprendre avec tous les saints quelle est la largeur, la longueur, la profondeur et la hauteur de l'amour de Christ, et de connaître cet amour qui surpasse toute connaissance, afin que vous soyez remplis de toute la plénitude de Dieu. Bon dimanche et bonne semaine.

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du métier, qu'est-ce qu'un label et comment on évolue au sein d'un label indé en France et comment surtout on existe par rapport aux gros labels, etc., etc. Donc c'est excellent d'avoir ce personnage et puis évidemment de parler de ce magnifique label qui est Howlin' Banana Records. Ce sera sous les coups de 21h15. Et puis évidemment, on commence cette émission avec notre traditionnel tube du grenier, comme d'habitude. Hein, on va parler de Billy Idol. Alors à la base, c'est surtout d'un groupe punk qui s'appelle Génération X que je voulais parler, puisque le morceau en question, c'est Dancing With Myself, qui était à la base issu d'un album de 1980 sur leur dernier album qui s'appelle Kiss Me Deadly. Ce titre était de cet album-là. Et en fait, ça a été récupéré derrière par Billy Idol quand il s'est barré en lead et qui a été remasterisé pour son premier EP en solo qui s'appelait Don't Stop en 81, puis en single en 83. Alors à la base, le morceau a très peu marché, mais ça reste intemporel. Et puis surtout, derrière, ça a connu une nouvelle jeunesse finalement avec l'arrivée de la publicité, l'arrivée du renouveau un petit peu punk dans les années 90 avec le garage et tout ça, et ce morceau du coup est devenu finalement, parce que à la base vraiment passé un peu inaperçu, et maintenant tout le monde connaît ce fabuleux morceau de Billy Idol, donc Dancing With Myself. On va s'écouter du coup la version longue qui est vraiment très cool. Vous allez voir, évidemment tout le monde connaît ce morceau et nous on l'adore évidemment dans cette émission. À tout de suite avec Dancing With Myself de Billy Idol. On démarre avec ce tube du grenier et on revient juste après pour les deux heures de la bande originale. À tout de suite.

Comme je le disais, morceau intemporel de rock punk, un peu émo évidemment sur les bords de Billy Idol avec ce morceau Dancing With Myself, issu de son premier EP en solo, puisque à la base, je vous rappelle, c'est un groupe anglais qui s'appelait Generation X dans les années 80, et voilà, ça splitait derrière, puis s'en est suivi sa carrière solo à Billy Idol, et ben voilà, ça fait toujours plaisir de réécouter ce très très bon morceau, évidemment intemporel. Juste pour kiffer, avant de recevoir Tom du label, parce que l'album est sorti tout récemment aussi et que la maroquinerie est quasi complète à Paris le 6 février prochain, c'est Nasty Joe qui vient de sortir son album le 16 janvier dernier qui s'appelle The House, qui est une énorme claque. Si vous aimez Fontaine DC, Les Cure ou encore Blur ou même Shame, ça devrait vous plaire assurément. C'est un très très bon album. Ils ont juste un premier EP à leur actif en fait, et pas mal de concerts, une bonne centaine de concerts depuis quelques années maintenant. Ça fait 2 ans je crois qu'ils ont créé le groupe. Mais voilà, si vous êtes fan de toute cette ambiance années 90, un peu post-punk, un peu new wave et tout, ça devrait vous plaire assurément. Allez checker cet album qui est une énorme claque. On va s'écouter un single de l'album que j'aime beaucoup qui s'appelle All in the Picture, et on revient juste après pour l'interview. À tout de suite.

0: Nasty Joe avec ce morceau Roll in the Picture issu de leur premier LP The House qui est une énorme claque. Voilà, si vous aimez toute cette ambiance un peu new wave, un peu post-punk, ça devrait vous plaire assurément. Allez checker cet album qui est vraiment de très très grande qualité. Ben voilà, le moment de l'interview arrive. On est avec Tom du label All In Banana Records. Salut Tom, est-ce que tu m'entends bien ?
1: Salut, ouais, je t'entends nickel.
0: Bon, ben c'est super. Ravi, très ravi de t'avoir dans l'émission, dans la bande originale, parce que ça fait un petit moment qu'on te suit. Tant le nombre de groupes qu'on a passé de ton label dans l'émission est indécent, je dirais ça comme ça. Donc on est vraiment ravi. Alors je suis ravi parce que normalement on est deux, mais je suis seul ce soir. Donc Rémi te passe le bonjour. Il est un peu souffreteux, donc pas là avec moi ce soir dans l'émission, mais en tout cas il est également ravi de pouvoir écouter demain le podcast. Donc merci à toi et bienvenue dans l'émission.
1: Merci pour l'invite.
0: C'est grave cool que tu aies pu nous accorder un peu de temps. Première question, alors donc t'es patron de label bien sûr, mais surtout à la base, quel est ton parcours avant la création d'All In Banana Records? D'où tu viens et qu'est-ce qui t'a lancé en fait dans cette aventure-là?
1: Je suis arrivé un peu par hasard en réalité. Enfin, j'ai fait des études d'histoire à la base qui n'avaient rien à voir.
0: Ah oui, ok, rien à voir, ouais.
1: Rien à voir du tout. Et puis je sentais que c'était pas trop pour moi, donc j'ai bifurqué à la dernière seconde sur une licence pro de gestion des structures musicales parce que j'étais c'est ça qui m'intéressait. Je sais pas du tout ce que je voulais faire dans la musique, mais je savais que c'était plus pour moi que les études d'histoire.
0: Ouais.
1: Et pendant ces études, donc c'est une licence pro qui a duré un an, donc j'ai fait 6 mois d'études et 6 mois de stage. Et c'est dans ce moment-là qu'a émergé vaguement l'idée de monter un label parce que je me disais, qu'est-ce que je vais faire à la sortie de mes études pour me faire un peu d'expérience. J'avais envie de monter un petit projet. Et honnêtement, ça aurait pu être une asso pour organiser des concerts, ça aurait pu être autre chose, mais c'est tombé sur un label parce que il se trouve que j'écoutais à cette époque-là et encore aujourd'hui la musique beaucoup en fonction des labels.
0: D'accord.
1: Et que je me disais, bon, en France, il y a peut-être un truc à faire. J'écoutais beaucoup de garage rock à l'époque, bon, je l'écoute toujours beaucoup, mais il y avait vraiment une scène garage rock naissante, très très chouette. Je me disais, bon, il n'y a pas forcément trop de labels sur ce créneau, pourquoi pas essayer.
0: D'accord.
1: Mais j'avais absolument aucune vision en tête, autre que sortir un 45 tours d'un disque d'un groupe pour voir si ça pouvait marcher, quoi.
0: Ça allait matcher, ok. T'avais été stagiaire aussi dans un label anglais, c'est ça, qui s'appelle toujours d'ailleurs Dirty Water, c'est ça?
1: Ouais, exactement. Bah, en fait, justement, une fois qu'a émergé l'idée de monter un petit label, je me suis dit, autant faire mon stage dans un label. Et j'avais vraiment été allé chercher un label coup de cœur que j'aimais beaucoup à Londres, donc Dirty Water, qui est plus trop trop actif aujourd'hui, mais qui à l'époque... fin des années 2000, tout début 2010, c'était très très actif, sortait beaucoup beaucoup de disques à l'année, de groupes d'un peu partout dans le monde. Donc j'ai eu la chance de passer 6 mois à Londres à bosser pour eux et puis apprendre un petit peu comment on tenait un label.
0: Ok, c'est une histoire qui a plus de 10 ans quand même, parce que t'as commencé vers 2011 si je dis pas de conneries, c'est ça un peu?
1: Ouais, c'est ça, j'ai monté le label en 2011,
0: ouais.
1: J'ai sorti mon premier disque printemps 2012, je pense que c'était en mai, un truc comme ça.
0: Ouais.
1: Le temps de mettre les choses en place, c'est un pressage.
0: D'accord. Et comment s'est passé les premières fois que tu t'es dit, allez, on se lance là-dedans. Est-ce que déjà, ton stage que tu avais fait chez Dirty Water, tu avais assez d'armes finalement pour monter ce truc-là, ou tu t'es un peu aussi lancé dans l'inconnu en savant pas trop où ça va aller et tout ça?
1: Un peu des deux en réalité. J'ai quand même appris quelques trucs pendant mon stage. Après, c'était un autre pays. Et c'était un label qui était déjà installé, hein, qui avait quasiment 10 ans.
0: Qui avait une assise déjà, ouais.
1: Donc j'allais pas mettre tout ça en place. Hein. Ils bossaient avec des attachés de presse, des tourneurs et tout. J'allais pas mettre ça en place du jour au lendemain. Donc il y a un mélange de ça et d'improvisation au total. Et aussi, j'ai contacté quelques labels en France aussi. J'avais rencontré Frantic City, un petit label en Chalet que j'aimais beaucoup, beaucoup à l'époque. Donc j'aime toujours beaucoup, mais ils ont plus trop d'activité.
0: Ok.
1: Et dont le patron avait été très sympa et m'avait un peu expliqué comment lui fonctionnait. Donc voilà, j'avais écrit à quelques personnes pour leur demander comment ça marchait pour eux. Et puis après, je me suis débrouillé à partir de ça.
0: T'avais dit en interview chez nos amis de Gonzaille, mon but avec ce label, c'est de me toucher moi quand j'avais 16 ans. Est-ce que c'est toujours le cas aujourd'hui?
1: Ouais, il y a un peu de ça. En fait, l'idée de ça, c'est que moi, j'ai grandi en Picardie, dans un tout petit village, éloigné de tout. Enfin, il n'y avait pas de disquaire, pas de salle de concert, à part la fête de la musique. Je
0: Ouais.
1: n'avais pas de concert du tout. Et donc, il y avait un peu cette idée, mais que j'ai toujours, quoi, de. Parce que dans la musique de niche, des fois, il y a un truc un peu élitiste aussi, un peu d'entre soi.
0: C'est
1: J'ai
0: vrai.
1: toujours voulu, à l'inverse, essayer de diffuser au maximum des groupes de niche pour essayer d'aller toucher ce public qui ne sait pas encore que ça peut intéresser la musique de niche, mais juste parce qu'il n'y a pas accès, en fait, parce que ça passe pas à la télé, parce que ça passe pas sur les radios nationales. Donc ça, c'est toujours une envie que j'ai, ouais, bien sûr, d'essayer de démocratiser, de diffuser au maximum des musiques plutôt de niche, quoi.
0: Yes. Alors on va parler un peu des artistes que tu as dans ta longue liste sur le label, parce qu'il y en a quand même des tas. Alors tout récemment, que va sortir le nouvel album de Dewey, enfin le premier album de Dewey, le
1: Ouais.
0: nouvel Avimana, Fake Brutal de Spitters qui est sorti, dont on a parlé. On a reçu aussi dans l'émission Violence Eddie Mode. Enfin voilà, je pense qu'on en a eu beaucoup chez nous. Don Diaz également, enfin Chest pour les plus récents, Loons. Enfin bref, il y a vraiment une pléiade d'artistes qui sont déjà talentueux. Et surtout qui avancent plutôt bien dans leur parcours professionnel, je trouve. À chaque fois, c'est des artistes qui gèrent dans le temps, quoi, finalement. Comment toi, tu trouves les artistes, et comment tu bosses avec eux, comment tu les accompagnes finalement avec All in Banana Records?
1: Pour les trouver, c'est un faisceau de plein de choses, en fait. Je passe du temps. Après, il se trouve qu'à côté, mon métier, c'est d'être programmateur dans une salle de concert où je fais jouer un peu les mêmes groupes.
0: Ok.
1: Donc déjà, je reçois beaucoup de...
0: T'es sur Paris, c'est ça?
1: Ouais, c'est enfin mon travail, pour être plus précis.
0: Ok. La salle, c'est le chinois ou c'est une autre?
1: Le chinois, ouais, c'est
0: Yes.
1: ça.
0: Ok, super.
1: Et avant ça, je bossais à l'international, dans le 11e.
0: Ouais, ok.
1: Et même chose, je jouais énormément de petits groupes français de rock. Donc en fait, déjà, il y a ce biais-là par lequel je coupe pas mal de choses.
0: Ok.
1: Et puis, mes réseaux, en fait, ils sont complètement connectés, là-dessus, sur la scène française. Donc, je vois passer quand même beaucoup de groupes. Et puis les groupes du label, c'est un peu ils cherchent un peu malgré eux, mais ils me tiennent au courant quand un groupe il joue avec un super groupe en première partie. Dans une ville, sur une tournée, ils m'envoient un petit message en me disant: Ah, bah,
0: Ok.
1: tiens, il y a tel groupe qu'on a croisé, c'est super. Il y a un peu de tout, quoi. Je suis la presse de très très près aussi,
0: Ouais.
1: forcément. Enfin, la presse est très spécialisée.
0: Est-ce que tu épures un peu les réseaux aussi, Bandcamp et tout ça?
1: Alors, sur Bandcamp, mais en fait, on va pas dire que je cherche pas de la musique sur Bandcamp.
0: Ok.
1: C'est mon mode d'écoute principal, je pense.
0: D'accord.
1: C'est mon premier réflexe, en tout cas, quand j'ai envie d'aller écouter un artiste, c'est sur son Bandcamp. J'utilise pas forcément le moteur de recherche. C'est plutôt les réseaux sociaux, quoi, Instagram,
0: D'accord.
1: principalement.
0: Ok.
1: Et le bouche à oreille, en fait.
0: Ok. Bah tu le disais, donc tu bosses au chinois, donc une salle à Montreuil. Donc tu allies ton taf de patron de label et ton taf de salle de concert. Du coup, est-ce que c'est compliqué d'allier les deux? Est-ce que l'un ne se mange pas finalement?
1: Non, les deux sont. Il y a une bonne synergie entre les deux. Alors après, il y a une question de temps.
0: Ouais.
1: C'est deux activités qui sont chronophages, mais les deux se complètent très bien, parce qu'en fait, c'est un peu vu que, en fait, que ce soit sur le label ou la salle de concert, en fait, je fais beaucoup jouer et sortir des choses que j'aime bien.
0: D'accord.
1: Donc en fait, ça se recoupe. L'avantage de travailler dans une salle de concert, c'est que ça permet de découvrir beaucoup de groupes en live très tôt,
0: Ok.
1: ce qui est toujours un plus quand on sort des disques.
0: Ok, parce que Chino, t'es programmateur de la salle directement ou
1: Ouais,
0: j'ai... Ouais, ok.
1: c'est ça.
0: D'accord, ok. Bah, super.
1: Et même chose quand j'étais à l'international à l'époque. Donc en fait, ça me permet de choisir les groupes qui jouent. Et même si évidemment j'évite les conflits d'intérêts,
0: Ouais.
1: c'est quand même un outil super pratique quand j'ai envie de découvrir un groupe sur scène que de pouvoir le programmer
0: Ouais, bien sûr.
1: dans la salle où je travaille, quoi.
0: Ouais,
1: Donc vraiment, les deux fonctionnent très très bien
0: Ok.
1: ensemble.
0: Bah, Chest nous avait parlé un peu de ça aussi, puisqu'ils ont un peu ce même problème, hein, puisqu'il y a des ingé sons dans le groupe. Et il nous
1: Ouais.
0: disait effectivement que c'était difficile aussi de trouver du temps, que ça bossait la nuit, etc., etc. Donc, ouais, ça se
1: Oui,
0: rejoint, mais
1: bah,
0: ça.
1: 4-7,
0: Ouais.
1: ouais. Bah, eux, ils sont 5, moi je suis tout seul.
0: Exact.
1: C'est plus facile.
0: Yes. On a un peu aussi l'impression dans ton label qu'il y a cet esprit famille par rapport au groupe quand on discute un petit peu des. Tu vois, j'ai pu discuter avec Chest un petit peu sur un festival. Il me disait bah, effectivement, avec All In, il y a ce côté un peu famille et tout. Et c'est vraiment ça que tu cultives dans ton label, ce côté un peu, alors cocooning entre guillemets, mais cet esprit très club ouvert, familial, machin, tout ça.
1: Ouais, c'est vachement. Enfin, ce que je me dis toujours, c'est que je vois le label plus comme effectivement une famille ou un groupe de personnes plutôt qu'une collection de disques. Mmh. L'humain compte beaucoup pour moi et ça compte beaucoup dans les choix que je fais de travailler ou pas avec des groupes, le feeling que je peux avoir avec les gens. Et j'accorde beaucoup d'importance aussi à les regrouper, ces gens. J'organise souvent des soirées, j'invite souvent les groupes à prendre contact les uns avec les autres pour s'échanger des conseils. C'est quelque chose qui m'importe beaucoup, même si c'est pas quelque chose que je fais vraiment consciemment, d'essayer d'organiser justement un côté familial et tout. Mmh. Vu que j'accorde beaucoup d'importance à l'humain, forcément, ça a pris une part importante, je pense, dans la façon dont se développe le label. Ouais.
0: Yes. T'as un credo assez « do it yourself » dans les groupes qui sont dans le label, mais il n'y a pas que ça, ouais. Bien sûr. Hein. C'est assez marqué. Qu'est-ce que ça représente pour toi, ce courant alternatif de musique, ce côté « do it yourself » ? Est-ce que c'est toujours quelque chose que t'as écouté, finalement, dans le passé ? On parlait de garage tout à l'heure.
1: Oui, ouais, c'est la base de tout. Et puis, le DIY, ça dépasse l'aspect purement musical. Ça infuse dans toute la façon de penser, d'aborder le secteur musical, le développement des artistes. Moi, j'accorde, même si je travaille avec beaucoup de partenaires et que je ne fais pas tout moi-même, j'accorde encore beaucoup d'importance au fait de faire les choses un peu soi-même quand on peut, de bricoler, j'encourage beaucoup les groupes, par exemple, à ne pas attendre d'avoir un tourneur pour jouer.
0: Ouais.
1: Mais à le faire soi-même, j'essaie de les aider à le faire. C'est la même chose quand il s'agit de faire des vidéos ou de trouver des solutions pour enregistrer ou pour faire une pochette de disque.
0: Yes.
1: Je trouve que c'est super important de créer des...
0: Du contenu, c'est cool, c'est fun, quoi.
1: Ouais, d'être indépendant, de ne pas attendre des solutions toutes faites pour créer, pour faire. Je pense que le rôle de l'indé, c'est d'inventer des nouveaux modèles, des nouvelles façons de faire. Quoi.
0: Ouais, faire de la bricole, mais le faire bien.
1: Collaboration. Ouais, c'est ça.
0: Yes.
1: Je travaille beaucoup avec d'autres labels aussi, on fait beaucoup de collaborations. C'est un autre moyen aussi d'arriver à faire des choses. Mm-hmm. Quand t'as pas d'argent, tu peux se mettre à plusieurs et ça permet de débloquer les choses et de construire les choses ensemble. Donc, je suis très attaché à cette éthique DIY et puis effectivement, ça dépasse un peu le cadre strictement musical. Quoi.
0: Tout à fait, je suis assez d'accord avec ça. Le logo, on va en parler un petit peu, ce côté un petit peu cartoonesque. Là. Tu peux nous en parler un peu ? Je crois que ça a été réalisé par un Américain, c'est ça, il me semble, au départ ?
1: Ouais, Darren Marinock.
0: Yes.
1: Qui est un cartooniste que j'aime beaucoup et qui avait fait le logo d'un autre label qui s'appelle Screaming Apple.
0: Ok.
1: J'ai un peu chouré. Enfin, j'ai demandé à l'époque, je connaissais un peu les gens qui connaissent la belle, c'est un label allemand.
0: Yes.
1: Donc je leur avais écrit, j'avais envie de faire quelque chose avec une banane. Et j'aimais bien l'idée de singer le logo d'un autre label.
0: Chacun son fruit, quoi.
1: Ouais, c'est ça. Et c'était vraiment une référence à ce label. Hein. Tu pourras regarder Screaming Apple sur Google, c'était vraiment le même logo.
0: Yes.
1: Donc je trouvais ça rigolo. Et voilà, je ne sais pas si le label existe encore.
0: C'est une bonne question, j'irai voir ça tout à l'heure. Mais en tout cas, le logo est assez fun. Il y a ce côté un peu, un peu screen, quoi. Screen avec cette grosse bulle de BD là, qui est assez fun. Allez voir ça, les auditeurs, sur le net, vous allez voir, c'est assez délire, j'aime beaucoup. On parlait de Royaume-Uni tout à l'heure, parce que tu as fait un stage en Angleterre. Est-ce que tu marques une grosse différence entre la France et le Royaume-Uni, notamment, pour ce qui est des labels et de la culture musicale en général? Est-ce que tu trouves que ces deux pays sont assez différents sur ça? Sur l'ouverture musicale, sur tout ça?
1: Forcément, c'est plus facile, en étant ici, d'avoir une vision globale sur la France que j'ai pas sur l'Angleterre. Le sentiment que j'ai quand même, c'est que le tissu, justement, DIY, il est beaucoup plus fort en France aujourd'hui.
0: Ok.
1: Ce qui explique aussi que les groupes, par exemple, les groupes indés en Angleterre, ils vont passer beaucoup plus de temps avant de sortir un album, ils vont sortir des singles, ils vont passer beaucoup de temps à essayer de se faire remarquer des maisons de disques, ou à sortir des choses en autoprod, parce qu'il n'y a pas le même tissu de label indé et d'acteurs vraiment très très DIY qu'il peut y avoir en France.
0: D'accord.
1: Donc c'est ce qui explique aussi que, par exemple, les groupes français sortent beaucoup plus vite des albums, parce qu'ils ont des structures pour les accompagner, en fait, là où en Angleterre, les groupes vont sortir single après single pendant des mois, voire des années, avant de lâcher un album. Il n'y a pas la même compétition non plus. Même si je pense que la scène française, honnêtement, elle est largement au niveau de la scène anglaise aujourd'hui.
0: Ah ben clairement, je trouve que... Ah ben justement, c'était ma prochaine question. En fait, il y a ce côté rock indé qui était assez niche en France il y a quelques années encore, je dis 5-10 ans à peu près, et qui a tendance à se développer de plus en plus, j'ai l'impression, en tout cas, c'est mon point de vue. Puis on n'a rien à envier clairement aux Anglais ou aux Américains. Qu'est-ce que tu en penses de tout ça, toi? Est-ce que tu es assez d'accord avec ça, justement?
1: Moi, je pense qu'on a vraiment une des toutes meilleures scènes en Europe, au moins. Forcément, les États-Unis, bon, en termes de taille, on peut pas.
0: Voilà, on peut pas trop lutter sur la taille, mais.
1: Tenir la compétition, mais sur vraiment le plan qualitatif, je pense qu'en Europe, on a largement une des meilleures scènes. Et pas que les artistes, mais tout le tissu en fait qui entoure, que ce soit les labels, les orgas, les lieux pour jouer et tout. Je pense qu'on a vraiment une scène qui est très dynamique, très qualitative et plus riche aussi.
0: Ouais.
1: Ce que je trouve très très chouette en France, c'est qu'il y a autant des groupes de post-punk, de crankwave, comme Chess, qu'on entend beaucoup en Angleterre, mais on a des groupes de shoegaze, on a des groupes de garage, de punk un peu à l'australienne, de power pop. Enfin, j'ai l'impression que la scène, elle est beaucoup plus
0: variée
1: et riche qu'en Angleterre, par exemple. Il y a des courants qui sont très très forts et tout le monde s'engouffre dedans. J'ai l'impression qu'il y a plein de micro-scènes en France, c'est là où c'est difficile de, forcément, parce que moi je suis de l'intérieur, ça fait près de 15 ans maintenant, donc c'est difficile d'avoir le même recul sur la scène anglaise que je suis, hein, mais forcément pas de la même façon, pas avec le même point de vue.
0: Et pourquoi
1: donc, c'est le sentiment que j'avais.
0: Et pourquoi c'est toujours un peu difficile pour, alors je vais dire le terme assez vaste, puisque dans le rock évidemment il y a plein de styles différents, mais pourquoi c'est toujours un peu difficile quand on fait du rock en France d'être par exemple diffusé sur des radios ou même en télévision, encore que ça commence un petit peu à émerger, mais c'est quand même très ancré variété pop en France et moins forcément sur le rock. J'arrive pas à comprendre alors qu'on a un vivier de groupes qui sont très talentueux en France. C'est un peu bizarre.
1: Je pense que c'est juste une histoire d'attente et d'a priori. Enfin, en Angleterre, il y a une culture du rock.
0: Ouais, clairement.
1: Donc les médias sont constamment en attente. Mm-hmm. Ils vont dénicher les choses très très tôt en espérant tomber sur le nouveau groupe anglais qui va cartonner. En France, on ne cherche pas, en fait. Il y a plutôt l'inverse, c'est-à-dire qu'un groupe français qui marche bien à l'étranger, ça va beaucoup l'aider en France. Il y a un peu une question de légitimité, où on n'attend pas forcément, et quand je dis « on », c'est le...
0: Ouais, le public en général, ouais.
1: Les médias, grand public, on n'attend pas grand-chose du rock français, en fait.
0: D'accord.
1: Sauf quand il est validé, en fait, par les États-Unis, quand un groupe va tourner aux États-Unis ou en Angleterre, d'un coup, il y a une validation qui revient. Par exemple, Chest, ils se sont retrouvés un peu par hasard dans une sélection de 100 groupes du NMI l'année dernière.
0: Exactement, ouais.
1: Ça les a énormément poussés, mais en fait, ils n'auraient pas eu ça, ils auraient perdu beaucoup de choses en France aussi, je pense. Alors qu'en soi, c'était le même groupe, si tu veux. Donc il y a vraiment un truc de... Mais ça changera, je pense, avec les générations aussi, peut-être, tu vois.
0: Ouais, mais je pense que c'est en train de changer, parce que, tu vois, j'étais par exemple à Troyes au mois de novembre sur Nos Rêves Font du Bruit, là, et la dernière soirée du samedi, donc où a joué Chess, Basic Partner, je ne sais plus qui encore, Murder Capital et Titanita, je trouvais qu'il y avait une espèce de dynamique incroyable sur ce live, alors que ce n'était pas forcément une ville ultra rock à la base, Troyes. Et je me suis dit, bah, putain, ouais, peut-être que c'est peut-être en train de changer doucement, tu vois, les gens reviennent vers ça.
1: Qu'est-ce qui se passe depuis 15-20 ans en France, petit à petit, ça fait qu'il y a des générations de plus jeunes qui prennent le réflexe d'écouter des groupes français très tôt, de rock, et que ça change les mentalités petit à petit, quoi. Il y a l'accès à Internet qui a changé beaucoup de choses aussi, hein. Où les jeunes français aujourd'hui, ils n'ont pas la même culture rock qu'ils pouvaient avoir il y a 30 ou 40 ans.
0: Ça consomme plus de musique, effectivement, ouais. Clairement.
1: Il y a plein de choses qui se croisent, mais oui, je pense que ça bouge avec le temps.
0: Carrément. J'avais une question face au gros label, un peu comment tu te positionnes, toi? Est-ce que c'est difficile d'arriver à se développer tout doucement? Alors maintenant, tu as une petite assise, hein, puisqu'on disait depuis 2011, mais est-ce que ça a été difficile sur tes débuts ou même encore maintenant? Est-ce que tu ressens des difficultés face aux grosses majors, aux gros labels, tout ça? Ou finalement, toi, tu fais ton truc de ton côté et c'est tranquille, quoi?
1: Honnêtement, j'ai pas du tout l'impression de faire partie du même monde. C'est quelque chose qui m'intéresse pas du tout. Enfin, j'ai vraiment l'impression d'être en parallèle de l'industrie musicale. Avec tout un autre secteur indé DIY.
0: Ouais.
1: Et donc d'être dans une sphère vraiment complètement séparée, enfin, je ressens... Alors après, sur des trucs très spécifiques, par exemple pendant le Covid, quand les usines de pressage étaient bouchées,
0: ouais.
1: Parce que les majors pressaient du Adele au kilo, là je le ressentais, mais c'était vraiment des trucs ponctuels, sinon ou alors des fois dans la place que tu peux avoir dans la presse, mais c'est pas vraiment, je me fais jamais la réflexion, je me dis, foutu majeur qui me prend de la place.
0: D'accord.
1: J'ai vraiment l'impression que c'est un monde totalement différent et que on... ouais, c'est mon...
0: chacun son délire, et puis finalement, c'est très bien comme ça, quoi.
1: Ouais, c'est ça.
0: Carrément. Tom, merci beaucoup de nous avoir accordé un peu de temps dans l'émission. Ça fait vraiment plaisir de parler de ton parcours et puis du label. Franchement, continue à nous faire kiffer avec toutes ces sorties. Alors, pour les prochaines sorties, évidemment, Dewey qui arrive, qu'on aura dans l'émission d'ailleurs dans 15 jours. Il y a Crash aussi qui sort son prochain LP, Avimana. Enfin, voilà. Allez checker sur le site. Vous verrez tous les groupes qu'on a passés dans l'émission sont clairement passés chez toi. Donc, il n'y a aucun souci. C'est de la bonne qualité. Donc, nous, on apprécie forcément. Et Loons, on est très content que tu les aies signés parce qu'ils sont de chez nous. Hein. Montpellier, c'est pas très loin de chez nous. Donc, c'est très cool. Qu'est-ce qui arrive en termes de signature prochaine là? Est-ce que tu as des trucs à nous balancer un petit peu ou.
1: Je réfléchis. Je suis pas sûr qu'il y ait des nouvelles signatures jusqu'à l'été.
0: Ouais.
1: Il y aura des nouvelles sorties.
0: Ouais.
1: Ou alors des signatures, je suis pas encore.
0: D'accord.
1: Annoncé. Mais qu'est-ce qu'il y a? T'as dit Vilana. Il y a un album de Special Friend.
0: Ouais.
1: Qui est un duo franco-américain avec qui je bosse depuis quelques années maintenant.
0: Yes.
1: Qui va sortir un nouvel album.
0: Je vais les passer tout à l'heure justement.
1: Bah super, ça j'aime vraiment beaucoup ce groupe, puis c'est déjà le troisième album, je pense. Et qu'est-ce qu'il y a? Je réfléchis. En avril, il y a un nouvel album de Pop Crimes, voilà, ça on l'a pas encore annoncé.
0: Cool, parfait.
1: C'est un groupe indie-pop parisien très très chouette,
0: ouais.
1: Et le nouvel album est super, et il sort le 24 avril, si je dis pas de bêtises.
0: Ah bah super, le rendez-vous est pris, c'est parfait. Et juste, j'avais une question avec Dewey, moi, alors j'ai contacté du coup, et ils sortent pas de vinyle. Moi, je voulais plus choper le vinyle, en fait, ça sort qu'en CD. Ça va arriver en vinyle ou pour le moment, c'est que du CD?
1: Pour l'instant, c'est que du CD.
0: Ok, bon. Est-ce que tu penses qu'il y aura du vinyle ou pas de suite?
1: C'est possible, ça dépend quand il y a de la demande, quand il y a... Voilà, on verra.
0: Bon, on va rester à l'affût de tout ça. Merci beaucoup de nous avoir accordé un peu de temps. Et puis de toute façon, on reste avec le label toute la soirée puisqu'on va passer exclusivement des groupes du label. Donc, grosse émission sur ça. On l'avait annoncé déjà, donc c'est parfait. Et puis, merci à toi. Et puis, si un jour tu passes dans le coin, si jamais tu viens à Beau Week-end au mois de juin, ça sera avec plaisir de se rencontrer en vrai et d'échanger autour d'une petite bière. Ça pourrait être cool. À bientôt. Ciao, ciao. Merci à toi. Et puis, on continue l'émission. Ciao, ciao. Bye.
1: Ciao.
0: Eh ben voilà, ça fait plaisir, une bonne découverte et une bonne rencontre avec donc Tom Picton, qui est le patron de ce label magnifique qui s'appelle Howlin' Banana Records. Franchement, je vous invite à aller checker tout ce qui est passé par chez lui. Alors, je n'ai dit qu'une infime partie, hein, puisque vous pouvez retrouver aussi Johnny Mafia, Johnny Carwash, Chester Remington. Franchement, il y a beaucoup, beaucoup de groupes qu'on a passés dans cette émission qui sont passés par ce label. Donc franchement, allez voir ça, c'est très, très prolifique et c'est très, très bon. Et comme je disais, donc, la programmation de ce soir est exclusivement tournée autour de ce qui se passe dans ce label. Et on va parler d'un groupe de Marseille qui sortira donc son premier LP début mars intitulé Plein Soleil. C'est le groupe Crash. Voilà, un groupe aux accents garage, synth-punk, qui chante plus ou moins en français. En tout cas, le premier single qui s'appelle Mécanique Antipathique est en français, ça arrache bien le bitume. Voilà, c'est mortel. Donc on attend le disque avec impatience. Vous pouvez déjà le précommander sur le site du label. Et on s'écoute ça tout de suite. Ça s'appelle Mécanique Antipathique. Le groupe s'appelle Crash. Et c'est signé évidemment chez Howlin' Banana Records. A tout de suite.

mécanique antipathique du groupe marseillais Crash. Voilà, donc c'est le premier single de cet album qui va sortir là tout prochainement. Donc, et qu'on aura évidemment dans l'interview aussi prochainement. Ça va se caler fin février, quelque chose comme ça. Donc ça fait plaisir. L'album, ça va s'appeler Plein Soleil. Et je vous invite déjà à le précommander parce que ça va être une bonne petite claque à mon avis. Donc c'est très très cool. On va rester toujours dans ce label, je vous l'ai dit. Toute la soirée sera consacrée à ça. On va parler de Don Diaz. C'est un Rennais, c'est Camille Diaz en fait, aka donc Don Diaz. C'est un mec dont le fun passe avant tout. Son disque Things I Miss, Things I Like to Miss nous avait plus que convaincu en fin d'année 2025. Le mec était lui aussi venu dans l'émission faire un petit phoneur. Si vous ne connaissez pas le personnage, c'est un gars à la croisée entre Mac DeMarco et une indie pop un peu tubesque. Voilà, on ne vous conseille que d'écouter et de réécouter ce bonhomme. On va s'écouter What Are You Gonna Do de cet album-là de Don Diaz. Vous allez voir, c'est très très fun et très très cool. À tout de suite.

Don Diaz avec ce morceau What Are You Gonna Do sur l'album Thing I Miss, Thing I Like to Miss. Voilà, excellent, on adore, on en redemande même, on l'avait eu dans l'émission et c'était un charmant personnage, donc on s'était régalé. Et voilà, tout simplement. On continue dans cette découverte de ce label Howling Banana Records avec un artiste qu'on avait reçu aussi, c'est Chester Remington. C'est un Rémois, il s'appelle Odilon Orman à la base, c'est donc le leader de ce groupe. Il était passé par plusieurs groupes avant d'entamer son projet solo, donc Chester Remington, pour lequel il n'est tout de même pas complètement seul, puisqu'il est accompagné de Renaud Drapier au cœur et au clavier, Paul Villars à la guitare, Julien Brochard à la batterie et Thomas Gossin à la basse. Il nous délivre un subtil mélange de rock grunge des années 90, teinté de pop psyché années 70, quant à elle, pour un rendu captivant, riche des morceaux non linéaires, alliant élégance et force, en gros le meilleur des deux époques, clairement. Un excellent dernier album qu'on s'est tous les deux pris en vinyle avec Rémi. Franchement, on a énormément kiffé de ce qu'il y a à l'intérieur, y compris la cover, qui est une énorme claque également. L'album s'appelle Almost Dead, c'est vraiment une petite pépite. Checkez-moi ça, vite, vite, vite, c'est un excellent album. Et on va s'écouter un morceau qui s'appelle Chemicals de ce très bon groupe, que je le rappelle, s'appelle Chester Remington. Et on revient juste après pour la suite de l'émission. A tout de suite.

Chester Hemmington avec ce morceau Chemicals, issu de cet album Almost Dead, qui est une énorme claque. Allez me chercher ça vite, vite. C'est un énorme album. La pochette est magnifique. Il y a cette espèce de... C'est pas des corbeaux d'ailleurs, on en avait discuté. Je sais plus quel est le nom de cet oiseau un peu bizarre qui fait un peu de... des trucs un peu mortuaires et tout. Mais franchement, le disque est énorme. Checkez-moi ça, vous allez voir, vous ne serez pas déçus. Vraiment, c'est de la très très grosse qualité. On va parler d'un quatuor parisien maintenant qui ont 3 disques à leur actif. Une discographie qui n'a fait que muter dans le bon sens d'ailleurs. Leur dernier disque s'appelle Big, sorti en 2024. C'est vraiment le pont parfait entre l'esthétique pop des Versailles de Phoenix et le rock des Strokes, avec des influences qui vont de Weezer à Bloc Party en passant par Falls. C'est un groupe qui ne sort que des pépites. Allez choper leur discographie. Ça s'appelle Horses. Le dernier album donc s'appelle Big. On va s'écouter un morceau de cet album là. Le premier c'était Horses évidemment, l'éponyme. Superior Athlete, c'était le deuxième qui est sorti en 2022. Et vraiment, c'est celui qui les a vraiment fait exploser parce que cet album là est vraiment de classe absolue. Et ce nouvel album est très bien aussi. Il s'oriente un peu plus vers du côté Falls et du côté Bloc Party, mais c'est de grande qualité également. On va s'écouter un morceau qui s'appelle New Career de ce dernier album donc des Horses qui s'appelle Big, et on attend la suite d'eux avec impatience. À tout de suite.

Horses avec ce morceau New Career sur leur troisième album qui s'appelle Big, mais allez choper leur discographie, vraiment, il y a de très très bonnes choses dans leurs trois disques. C'est un groupe qu'on aime beaucoup et qu'on suit depuis quasiment le début avec Rémi dans l'émission. On va se calmer un petit peu, on va partir en Belgique avec un groupe qu'on avait évoqué évidemment passé dans l'émission, c'est le groupe Annabelle Lee qui a sorti en 2023 un excellent disque intitulé Drift. C'est une power pop, clairement ils ont ça dans le sang, hein. C'est un trio donc qui vient de Belgique dont la lead Audrey Marotte est originaire d'une région francophone de Belgique où hormis des bars et une agriculture plus que marquée, il n'y a rien d'autre à faire, donc voilà, elle s'est vite barrée de cet endroit pour aller faire du rock ailleurs. Annabelle Lee c'est quoi? C'est une approche très rock à la Juno, si vous connaissez le film. C'est un excellent disque de power pop assez fun. On va s'écouter un morceau qui s'appelle By the Sea sur cet album Drift de 2023 maintenant, donc on espère clairement qu'ils vont sortir de nouvelles choses, ça serait très cool. Le groupe s'appelle Annabelle Lee, à tout de suite.

Annabelle sur cet album Drift, sorti en 2023 maintenant. L'album, le morceau, pardon, s'appelle By the Sea. Excellent, excellent groupe trio Belgique qui est très très bon. Donc, on vous conseille que de l'écouter, tout ce groupe. Franchement, l'album Drift est vraiment de très très bonne qualité. Sans transition, 22h, encore une bonne partie d'émission avec vous pour vous passer que du All In Banana Records. Parce que je vous rappelle, c'est la spéciale All In Banana Records. On a eu la chance d'avoir le patron de label, Tom, tout à l'heure, donc c'était grave cool. Et on continue dans cette découverte de label. Alors pour ceux qui connaissent l'émission, ce n'est pas que des découvertes, puisqu'il y a beaucoup de groupes qu'on passe ce soir, dont on a déjà passé ou parlé dans l'émission, ou qu'on a même reçu. Là, eux, on les a déjà passés et on les a déjà reçus. C'est les Marseillais d'Avimana. On les a découverts il y a quelques années. Ils nous régalent avec leur son psyché-rock, avec une belle assise scéniquement parlant. Ils s'apprêtent à passer le cap du premier album prévu le 20 février prochain. L'album va s'appeler Liars. Nous, on les avait découverts avec Who the Fuck is Frankie Jones, mais surtout Inner Life, qui nous avait mis une bonne petite claque en 2023, cette EP Inner Life, ce qui est vraiment très très très bon, avec ce funambule en cover. Et ben là, on attend de voir ce que ça va donner. Il y a un single qu'on a pu s'écouter qui est grave cool, qui s'appelle Tune In. On est clairement dans cet esprit-là, très psyché-rock. Il y a un côté un petit peu garage aussi, mais pas que. Enfin bref, il y a pas mal de choses, ça se balade. Ils sont quatre à Vimana, ils sont de Marseille, et on s'écoute ce morceau. Tune In, à tout de suite.

Nouveau single du prochain album, vraiment en hâte de découvrir ce disque qui va s'appeler Layers. Ça sortira le 20 février prochain, donc c'est dans pas très longtemps, donc soyez à l'affût. Nous, on le saura évidemment, on vous décortiquera ce disque dans l'émission avec Rémi et on en reparlera quand ça sort et on vous passera un nouveau son. On continue dans cette découverte, toujours, enfin cette découverte, pas tant que ça, parce que on les a eus dans l'émission au mois de décembre, c'est les Spitters. Les Toulonnais des Spitters nous ont baffé clairement avec ce nouvel album et quatrième disque qui s'appelle Fake Brutal, qu'on a pris en vinyle tous les deux. Voilà, excellent. C'est que des titres en dessous de 2 minutes 30 à peu près, sauf un ou deux peut-être qui font 3 minutes, mais sinon c'est que des petites claques dans la gueule de ouais, 1 minute 30, 2 minutes. On est clairement dans cet esprit punk à fond, clairement. Si vous aimez les Bad Nerves, vous serez servis. Ils sont en pleine tournée, donc vous pouvez essayer de les choper un peu partout. Là, je sais qu'ils partent en Allemagne. Et après, ils reviennent par la France, ils repasseront par Marseille, etc. Donc, ouais, soyez dans le coin pour aller apprécier la grosse claque des Spitters. On s'écoute un autre single qu'on n'avait pas encore passé dans l'émission, qui s'appelle Slowman, de ce quatrième album des Spitters, qui s'appelle Fake Brutal. Et à tout de suite.

Les Spitters, c'est leur baffe absolue de punk toulonnais. C'est leur quatrième album, ça s'appelle Fake Brutal. Allez, checkez-moi ça, c'est une énorme claque. Le morceau s'appelle Slowman. Et franchement, c'est une grosse gifle qu'est ce disque. Vraiment, je ne peux vous dire que ça. Découverte maintenant, parce que eux, je ne les connaissais pas encore. Ils viennent de rejoindre les rangs du label Howlin' Banana au mois d'août à peu près. Ils ont sorti un premier single qui s'appelait Boo. Et là, un nouveau single. Voilà. Le groupe s'appelle Flipper. Alors faites gaffe, parce que si vous tapez Flipper, c'est aussi le nom d'un groupe américain des années 70-80, si je n'ai pas de conneries. Donc pour le référencement, ce n'est pas tout le temps facile. Mais voilà, le disque est sorti en novembre. Il s'appelle Elastic, avec cette espèce d'étoile... d'étoiles de Mario Bros sur la cover, c'est assez marrant. Voilà, tout simplement, c'est très bien fait. C'est un quatuor parisien. Il s'est composé de Yacine, Léopold, Sandy, Bérénice et Hugo, un quintet, pardon. Et voilà, c'est créé en 2025, donc c'est vraiment tout neuf. Et on va s'écouter un morceau de ce groupe-là qui s'appelle Boule de Nerf, et on découvre ça ensemble. Et puis à tout de suite.

Bah ça bastonne, c'est en français qui plus est, et ça s'appelle Flipper, l'album s'appelle Elastic, c'est sorti en novembre 2025, c'est là une des nouvelles signatures donc, du label dans cette année-là, donc ça fait plaisir. Là, ils sont tout neufs eux, donc on va les suivre de très près et on va se réécouter bien le disque pour bien apprécier tout ça, et pourquoi pas vous repasser éventuellement un nouveau son dans les prochaines émissions. En tout cas ça bastonne, c'est très très cool. Une formation parisienne dont on vous a déjà parlé aussi avec le single Jinx tout récemment, c'est le Quatuor dont j'attends l'album avec impatience, qui sortira le 13 février prochain, et ça tombe bien puisque nous les aurons en fauneur le 12 février prochain dans l'émission. C'est le groupe Diwi, voilà, un disque qui flaire bon clairement le shoegaze et l'indie rock. Cet album s'appelle Summer on the Curb, avec la pochette, avec cette espèce de, c'est pas cette espèce d'ailleurs, c'est un manège à sensations avec ses gros grands 8. Je pense qu'on va passer un peu par tous ces stades dans l'écoute de ce disque là. Il n'y a que 3 singles pour le moment de disponibles, c'est Outside of the Line, Jinx évidemment, et le single que je vais vous passer qui s'appelle City Has Come to Crash. Franchement c'est un des disques que j'attends le plus de ce début d'année, donc faites-vous plaisir, allez checker ça, et puis évidemment soyez présents le 12 février où on aura Diwi en direct dans l'émission, donc on parlera de ce disque là et puis de la sortie dès le lendemain. On s'écoute City Has Come to Crash sur le nouvel album de Diwi qui sort le 13 février, qui s'appelle Summer on the Curb. À tout de suite.

J'attends beaucoup de ce disque. Summer on a Curb, c'est le nom de l'album. Dewey, c'est le nom du groupe. Le morceau s'appelle City Has Come to Crush. C'est le morceau d'ouverture de cet album-là. Nous serons avec eux le 12 février prochain dans l'émission en direct. Et l'album sort le 13. Voilà. Toutes les infos que je viens vous passer. Et évidemment, ça fera plaisir de découvrir ce disque-là avec vous et de discuter aussi avec Dewey et de savoir un peu d'où est venu ce nom de groupe. D'ailleurs, on a pas mal de questions sur ça et de savoir comment s'est créé ce disque-là. Franchement, les trois premiers singles sont des petites pépites. Donc, très très hâte de découvrir le disque et de découvrir le groupe également. Un vieux de la vieille, on peut dire ça comme ça maintenant, puisque c'est la bande Atuano Palis qui a sorti donc son négative Freaks en mars 2025. Le groupe s'appelle The Agita Freak. Évidemment, on ne les présente plus. Patron du label Flipping Freaks aussi, Atuano Palis. Et donc ce groupe The Agita Freak, c'est son groupe perso, où il y a son frère d'ailleurs qui joue dedans. C'est sorti l'année dernière en début d'année et Howlin' Banana évidemment les soutient pour ce disque-là et les disques précédents également. C'est un très bon disque, encore une fois, un carton plein pour ce côté slicker rock, un peu garage, un peu tout ça. Il y a un petit peu de tout dans cet univers de Atuano Palis, franchement. Allez checker cet album-là, Negative Freak. Nous, on les avait connus avec Freakenstein, évidemment, puis surtout l'EP Hola Todos, qui était une énorme claque en 2020. Moi, j'adore l'album Coyote, qui était sorti en 2022. Je les avais ratés de peu au Rockstar à Montpellier. C'est dommage parce que, franchement, c'est un des très, très bons disques de cette année-là. Je crois qu'il était dans notre top disque de l'année, d'ailleurs, le Coyote de THZ Freak. Et ce Negative Freak, donc, qui est sorti l'année dernière, qui est un très bon disque de très bonne qualité, encore une fois. On s'écoute un morceau qui s'appelle Kelso de cet album-là. Et on revient juste après, tout de suite.

Edge Def Freak avec ce morceau Kelso sur leur dernier album sorti milieu d'année dernière, en mars dernier, qui s'appelle Negative Freaks. Mais allez checker toute leur discographie, c'est de très bonne qualité. On est vraiment dans cet esprit-là, un petit peu garage punk, un peu slicker sous les bords. Mais voilà, on adore dans l'émission évidemment. Et on avait reçu également Toano Palis il y a une paire d'années, si je ne dis pas de bêtises. On parlait tout à l'heure avec Tom du label de Special Friend. On va en parler maintenant parce que c'est un duo, Special Friend, franco-américain d'indie slowcore. Ils préparent la sortie de leur troisième album pour le 20 mars prochain. Ça va s'appeler Clipping. Petite claque rock minimaliste qui va droit au but, clairement. La pochette est toute simpliste avec ses petits dessins un petit peu de droite et de gauche. Il y a des dessins, il y a un petit chat, il y a un papillon, un olivier. Enfin, il y a pas mal de choses sur cette cover. Il faudra essayer de les avoir pour en parler. Et on va s'écouter donc ce premier single qui vient tout juste de sortir et qui est clippé pour l'occasion, qui s'appelle Breakfast, donc sur le nouvel album Clipping de ce groupe qui s'appelle Special Friend. Et on revient juste après pour la suite et la dernière ligne droite de cette émission. A tout de suite.

Eh ben voilà, ça fait plaisir. Special Friend avec ce morceau Breakfast, issu donc de leur premier album qui sortira en mars prochain, qui va s'appeler Clipping. On restera centré sur ça dès que ça sort et on vous en fera profiter évidemment pour vous faire découvrir ce très très bon nouvel album qui s'annonce. Clairement, le clip est très fun, donc allez checker ça. On va parler, en tout cas reparler de Chest maintenant, puisque eux aussi sont signés chez All In Banana Records, récemment passés par le Phoneur dans l'émission évidemment. Les Parisiens de Chest, on en parlait tout à l'heure, ont tout arraché avec ce premier EP, nommé parmi les 100 groupes à suivre par le NME cette année. C'est vraiment une année prolifique pour eux, ils ont fait le rock en scène, ils ont fait des énormes dates. Moi j'ai vu les croiser à 3 pour le festival Nos Rêves Font du Bruit, et franchement pas déçu et clairement impatient de les voir sur scène, donc c'était très très cool. Et nous, maintenant, on est en attente de la suite, tant ce premier EP, All Good Things End, est une énorme claque. Checkez-moi ça très très vite. Moi, j'adore tout ce qu'il y a dans ce disque-là. Clairement, tous les morceaux sont monstrueux. Je ne peux pas me faire plus un que l'autre. En tout cas, allez vite écouter ce disque si ce n'est pas encore fait. Et puis, allez les voir, évidemment, sur scène. On va se réécouter un morceau que je ne sais même pas si on l'avait passé encore, celui-là. C'est le morceau Self-Sabotage, en featuring Lord Van Tellingen. Et vous allez voir, c'est une énorme claque. Si vous aimez le gros post-punk avec un peu de musique électronique en fond, ça devrait vous plaire assurément. A tout de suite.

Une énorme claque qu'est ce disque-là, en fait, ce gros EP de Chest avec l'homme point et écrit en minuscule, j'insiste et ils insistent sur ce point-là pour le coup, pour le référencement. Cette EP s'appelle All Good Things End, c'est une énorme gifle, clairement, chopez-moi ça, il y a encore du vinyle, il y a encore tout ça sur leur shop tout simplement, et puis sur le label évidemment, Darling Banana Records, vous pouvez le choper dans le shop. Voilà, tous les morceaux, je pense qu'on les a passés, All Good Things End évidemment, qui vous le disent, Self Sabotage, c'est celui qu'on va vous passer, Man at the End qui est énorme, Aceta, c'était leur premier single, enfin bref, on attend la suite avec impatience pour ces 5 messieurs-là de Paris. Vraiment, faites-nous un très très bel album, on a très hâte d'écouter la suite, évidemment. On arrive au terme doucement de cette émission, mais on va parler aussi d'un groupe qu'on a eu en fauneur dans l'émission. C'est un groupe qui s'appelle Train Fantôme, tout attaché, faites gaffe parce que pour le référencement, parce qu'il y a un autre groupe qui fait du hardcore rap en France qui s'appelle Train Fantôme. Eux, ils font plus du slakercore, une espèce de mix entre le grunge et le shoegaze. Ils ont sorti 2 albums, le premier Mature Immature qui était vraiment excellent, sorti en 2018, et le deuxième Thirst, sorti en 2023, on les avait eu d'ailleurs pour les deux disques. Le leader, puisque c'est une seule personne en fait, Train Fantôme, hein, sur scène ils sont plusieurs, mais c'est une seule personne qui crée tout, c'est Olivier Le Tonic, qui suit son petit bout de chemin, tout slacker boy qu'il est. Voilà, deux disques géniaux, un passage dans notre émission, un style à la Dive ou encore Weezer pour ne citer que, bref, petite claque, et le nouveau single qui est tout juste sorti, qu'on avait déjà passé mais qu'on se repasse parce qu'il est vraiment excellent, ça s'appelle Hear the Mermaids Play de Train Fantôme. Et à tout de suite pour le dernier morceau et le dernier groupe que je vous passe après. À tout de suite.

Hear the Mermaids Play, c'est le nom de ce nouveau single, donc de Train Fantôme tout attaché. Allez écouter vraiment ces deux disques, Mature Immature et Thirst, qu'on avait bien kiffé dans l'émission sortie en 2018 et 2023. Ce nouveau single sorti début décembre 2025, on attend la suite, on espère un nouvel album très très vite. Et on lui passe le bonjour d'ailleurs à Olivier, s'il nous écoute, pourquoi pas, à très, très vite dans l'émission. On va clôturer cette émission, je ne fais pas 2 heures parce que c'est toujours un peu délicat. On pourrait faire même presque 4 heures, mais voilà, il y a plein de choses qu'on vous fera découvrir par vous-même. Allez sur le site Dowlin Banana Records, regardez un petit peu tout ce que propose le label, tant c'est prolifique en termes de rock, évidemment, si vous aimez le rock, si vous aimez la pop musique, si vous aimez le rock, si vous aimez le shoegaze, si vous aimez toute cette ambiance-là, vous ne serez pas déçus. Il y a cette esthétique DIY, do it yourself, évidemment, dans toute la création de ce label. Voilà, c'est pas des vieux, c'est pas un petit truc, hein, c'est un label qui date de 2011 maintenant, donc ils ont quand même une très très belle assise. Il a quand même une très très belle assise, puisqu'il gère tout ça d'une main de maître, notre ami Tom. Et puis voilà, checkez-moi tout ça et achetez du vinyle, achetez du disque, continuez à écouter de la bonne musique, faites-vous plaisir en découvrant des nouveaux artistes, ne vous quantifiez pas seulement aux plateformes de streaming, achetez du disque, pour les artistes c'est essentiel évidemment. Nous on continue d'en acheter évidemment avec Rémi, on est fan des pochettes, on est fan de l'objet tout simplement, des vrais collectionneurs et des aficionados de musique tout simplement. On va se quitter avec un dernier groupe dont on ne pouvait pas ne pas parler. C'est évidemment de nos 4 de sens, on ne les présente plus. C'est Johnny Vafia, dernier album en date, 2024, l'année du dragon. Suit la même logique des 4 précédents, hein, puisque voilà, tous les albums sont monstrueux. Le premier, Michel, le deuxième, Prince de l'amour, le troisième, Sentimental, et donne ce 4e album, 2024, année du dragon, sorti évidemment en début 2024. On attend également la suite pour les 4 de sens. Hein, leur mot d'ordre, c'est fun, van et rock'n'roll, évidemment. On les avait reçus dans l'émission, on les avait vus à Tinal, c'est interviewé également. C'est des gens absolument charmants et dont tu as envie de passer tout un week-end avec eux à faire les cons et faire du rock, évidemment. C'est des très bons personnages et c'est des très bons disques. Donc franchement, checkez-moi tout ça. Et puis voilà, tout simplement, on se quitte sur ça. On se quitte avec Johnny Mafia, avec le morceau qui s'appelle Gimme Some News, de ce dernier album 2024, l'année du dragon. Et on espère la suite pour eux très très rapidement. On ne vous dit pas la semaine prochaine, puisqu'il n'y a pas d'émission la semaine prochaine. Donc ça sera la rediff de cette émission-là spéciale Howling Banana Records. Et nous, on se retrouve le jeudi 12 février, en compagnie donc de Rémi, évidemment, dans l'émission, et puis surtout du groupe Diwi, dont on aura la chance d'avoir en interview. Il y aura peut-être une autre surprise, puisqu'il y aura peut-être une deuxième interview qui va se greffer là. On vous balancera tout ça sur les réseaux, évidemment. Le podcast dès demain matin, et puis d'ici là, continuez d'écouter de la bonne musique. C'était la bande originale, c'était Ben au micro, et on vous dit à dans 15 jours. Bisous à tous, et à très très vite. On s'écoute Gimme Some News de Johnny Mafia. Ciao, ciao.

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Il est 2h. Deux heures.